0: La Réunion, deuxième jour de la semaine. Chris, avec vous dans le Morning d'énergie, aussi accompagné des meilleurs hits. Hein. Maladie, mauvais Joe, c'est ce qui arrive tout de suite. Bon réveil, à toutes.
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1: Bonjour la Réunion, comment il est? Bon mardi, zot tout. Ben, le mardi, c'est le jour où on fait semblant d'être en forme. Parce que lundi, bon, on a encaissé. Mardi, on a compris que la semaine était longue, mais qu'on est déjà plus près de vendredi que de dimanche. Et ça, eh ben, ça c'est l'optimisme, les gars. En tout cas, un grand bonjour à ceux qui ouvrent la boutique dans le noir, à ceux qui ont déjà mis le riz sur le feu et à ceux qui sont partis de la case avant le coq. Bonne fête à tous les Bruno aujourd'hui. Oui, c'est la Saint-Bruno. Et je sais pas ce que vous avez fait ce week-end, mais ce week-end, il s'est passé des choses à la télévision. Samedi soir, une petite réunionnaise, notamment de 10 ans, Joy, a défendu nos couleurs jusqu'en finale de The Voice Kids. Elle a fait vibrer l'île et on est fiers d'elle. On en reparlera dans le morning. D'ailleurs, il y a une publication sur les réseaux que vous pouvez aller retrouver sur la page Instagram d'Énergie Réunion. En tout cas, Chris, avec vous jusqu'à 9h, des jeux, des cadeaux, vos voix à l'antenne et des pépites qui font du bien. Et à 5h19, moi je veux savoir c'est quoi la phrase que votre proche vous dit tous les matins. Voilà, est-ce que vous avez une phrase type quand vous vous levez le matin? En tout cas, on se retrouve juste après. En attendant, c'est Théodora qui arrive dans quelques instants, mais pas que les gars. Bien joué dans le hit au ralenti dans quelques instants, nous casse un peu les couilles. En tout cas, bon mardi à toutes, très content de vous accompagner. Chris, avec vous sur Énergie Réunion.

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1: Il est 5h20 sur Énergie, bienvenue à ceux qui viennent de nous rejoindre. En tout cas, je vous fais des gros bisous, hein, que vous soyez du côté de l'ouest, du nord, du sud. Moi, je vous accompagne jusqu'à 9h dans le morning d'Énergie. Dans quelques instants, le 8 au ralenti, vous aurez l'occasion de venir choper vos cadeaux ici pour aller voir Kraken au cinéma. En ce moment, le 8 au ralenti, ce sera 5h52, notez bien. Allez, Moziman, suélo, c'est ce que je vous ai calé. Bon mardi, à toutes.

0: Bien sûr, on va allumer le feu en ce deuxième jour de la semaine. J'espère que vous avez la forme sur Énergie Réunion. Dans quelques instants, on va jouer ensemble. Mais avant ça, eh bien, on passe au point trafic pour voir s'il y a un petit grain de sable quelque part sur la route.
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0: Allez Énergie, on est le mardi 6 octobre, on redémarre ce mois ensemble et pour ceux qui roulent déjà à cette heure-ci, eh bien vous pourrez rouler tranquille, ça respire pour le moment, un peu de monde du côté du boulevard Lancastel en direction du bar à choix ce matin, mais à part ça, pas grand-chose à signaler. Si vous venez de démarrer avec nous, vous êtes juste à l'heure, voilà ce qu'il faut savoir ce matin, c'est bien évidemment 5h30 à La Réunion, l'heure de retrouver l'actu, c'est avec John, bougez pas.
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2: Et avec une journée hésitante côté météo sur l'île de la Réunion ce mardi, dans l'actu, nouvelle journée d'action des lycéens prévue aujourd'hui. Et puis les Bleus du foot qui terminent sur une bonne note en Ligue des Nations.
0: On développe les titres de ce mardi. Salut John.
2: Et salut Chris. Bonjour à tous. Alors cette question, tout d'abord, comment éviter les violences, les débordements? En tout cas, les lycéens, les étudiants, les profs, le monde de l'éducation tout entier est invité à participer à une grande journée d'action nationale ce mardi. Les syndicats réclament plus de moyens pour rénover les bâtiments, mais aussi embaucher des enseignants, des CPE, des infirmières scolaires. Chez nous, hier, plusieurs incidents ont éclaté à Saint-Louis, à Saint-Benoît, en passant par Saint-André, Saint-Paul ou encore Saint-Denis. 18 personnes, dont 15 mineurs, ont été interpellées. 7 membres des forces de l'ordre ont été blessés. Des établissements seront d'ailleurs fermés aujourd'hui. Dans ce contexte tient de colère, l'intersyndicale a appelé à nouveau hier les retraités, les salariés et les jeunes à une nouvelle journée de manifestation le 5 novembre prochain. Une mobilisation pour les salaires, les services publics et l'industrie. Si besoin, pensez à la vaccination. Le virus de la grippe est bien de retour et s'installe dans notre île depuis quelques mois. L'épidémie touche de nombreuses personnes. Il y a aussi des cas de bronchiolite chez les bébés qui pourraient augmenter avec le retour de l'été austral. La campagne de prévention, elle a été lancée. Avant le Nobel de physique aujourd'hui, on a découvert hier les lauréats du Nobel de médecine. Il s'agit d'un trio, deux scientifiques allemands et un américain qui ont été récompensés pour leur travaux sur la mémoire. Leur découverte montre comment les cellules nerveuses façonnent en fait nos souvenirs, nos émotions et nos comportements dans le cerveau. Le prix Nobel de la paix, lui, est attendu vendredi. En foot, la fête au bout de la nuit au Stade de France, menée 1-0 pendant une bonne partie de la rencontre. L'équipe de France sous Zizou a bouclé sa première campagne de Ligue des Nations par une victoire hier soir contre la Belgique. Succès 4-1 grâce notamment aux nouveaux entrants comme l'attaquant du Bayern Munich, Michael Olise, qui aura marqué 2 buts en fin de match. On retrouvera nos Bleus le mois prochain pour la suite de la compétition. Et puis l'événement, lui, arrive à très grands pas. Les florilèges au tampon pendant 10 jours. C'est ce week-end. Le centre-ville va vivre au rythme des concerts, des spectacles et des animations en tout genre. Bien évidemment, Énergie Réunion sera sur place à vos côtés.
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0: Et bien sûr, on voit comment ça se passe pour ce deuxième jour de la semaine. Dans le ciel, John.
2: Et ouais, avec une journée assez identique à celle d'hier. Côté météo, du grand soleil attendu ce mardi. Après la dissipation, la grisaille matinale des quelques averses dans les plaines ce matin. Avant une nouvelle dégradation qui arrive l'après-midi, 2 ou 3 gouttes parfois par endroit également. Le tout dans une ambiance un petit peu plus venteuse et douce quand même, puisque les rafales vont frôler les 60 km/h sur Saint-Pierre par exemple. Les températures, elles, sont de 23 à 25 degrés seulement entre Saint-Jean et Sainte-Rose. On aura de 26 à 29 degrés ailleurs sur le littoral, entre 16 et 23 degrés dans les hauts cet après-midi.
0: Merci John pour toutes ces infos. On se retrouve bien évidemment tout à l'heure.
2: Avec plaisir.
0: Allez, à tout à l'heure, 6h30 pour une mise à jour sur l'actu. Dans un instant, votre horoscope et juste après, on réveille vos oreilles avec le premier jeu du matin. Bougez pas, Shakira, c'est tout de suite sur Énergie.

0: Les Destiny Childs pour vous livrer vos souvenirs sur Énergie Réunion. Dans quelques instants, venez choper vos cadeaux pour Kraken. Mais avant ça, l'horoscope de Léa Berthaud en long et en large. Bon mardi à toutes.
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0: Une nouvelle semaine qui démarre pour nos béliers. Léa, bonjour.
2: Salut tout le monde. Et les béliers, vous allez adopter une attitude plus sage.
0: Les taureaux.
2: La vie de famille reprendra un cours plus calme.
0: Les gémeaux.
2: N'hésitez pas.
0: Cancer.
2: Prenez le temps de vous relaxer.
0: Les lions.
2: Les choses s'améliorent.
0: Vierge.
2: Priorité à la famille.
0: Balance.
2: Complicité et tendresse qui seront là aujourd'hui.
0: Les scorpions.
2: Faites-vous confiance.
0: Sagittaire.
2: Vos amis devront se passer de vous aujourd'hui.
0: Capricorne.
2: Prenez le temps nécessaire.
0: Verseau.
2: Écoutez les messages de votre corps.
0: Et les poissons.
2: Votre belle énergie vous pousse parfois à en faire un petit peu trop. Prenez soin de vous.
0: Écoute, le message est passé. Merci Léa.

0: Ça sent le changement de saison quand même. Hein. Le soleil se lève un peu plus tôt sur l'île. Vous êtes réveillé plus tôt, forcément. Et vous jouez avec nous dans le Morning d'Energy. C'est l'heure du 8 au ralenti.
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0: Il est 5h52 à La Réunion, vous êtes toujours sur Énergie, mesdames et messieurs. Silence dans la voiture, c'est l'heure du 8 au ralenti. Le principe, un hit que tout le monde connaît, que vous avez forcément chanté une fois sous la douche, dans la voiture, ou même au mariage du cousin ou de la cousine. Je le ralentis tellement, mais tellement, qu'il ressemble à un disque qui a trop mangé de caries. Vous me donnez l'artiste et le titre ce matin, et peut-être que vos cadeaux seront pour vous. Je rappelle les cadeaux qui sont en jeu, de place pour aller voir Kraken dans les salles obscures. Ça se passe du côté du Cinépalme. Alors je précise, se tromper, bah, c'est autorisé hein, dans le hit au ralenti. Allez, la première bonne réponse repart tout de suite avec son cadeau. Oreille ouverte, volume à fond, La Réunion. Extrait maintenant.

Alors, est-ce que vous avez pu trouver l'artiste ou le titre? Si vous avez la bonne réponse, n'hésitez pas à composer tout de suite le 02 62 99 4000. Je vous attends au standard, bien évidemment. Deuxième écoute du Hit au ralenti.

Ce son là c'est au moins une traîne depuis quelques mois. Si vous avez la bonne réponse, n'hésitez plus. Le 02 62 99 4000 est à votre portée à 6h10. Quelqu'un sera en direct avec moi. Nous on retourne à la vitesse normale avec She Doesn't Mind et Riviera. C'est tout de suite sur Énergie.

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14: Et salut Chris, bonjour à tous. Une journée un petit peu hésitante quand même côté météo sur l'île de la Réunion ce mardi. Dans l'actu, cette nouvelle journée d'action des lycéens prévue aujourd'hui, mais aussi la campagne de prévention contre la bronchiolite et puis les Bleus du foot qui terminent sur une bonne note en Ligue des Nations. Voilà pour l'actu. Bon réveil, bon début de journée avec Chris dans le 5-9 sur Énergie.

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1: Il est 6h10 sur Énergie. Je vous accueille comme d'hab avec le smile, avec le sourire tranche papaye pour ce mardi. Bon deuxième jour de semaine, zot tout. Alors, je rappelle, vos cadeaux sont à rappeler aujourd'hui dans le morning. Deux places pour aller voir Kraken. Et d'ailleurs, ça se passe maintenant. Tout cadeau se mérite. Dans le morning, c'est le hit au ralenti. C'est toujours la première manche. Si vous arrivez à me trouver l'artiste ou le titre de l'extrait que je vais vous passer dans quelques secondes, eh bien, zotie, appelle à moi, 02 62 99 4000. C'est parti!

0: là.
1: N'hésitez plus, la réunion 02 62 99 4000. Si vous avez la bonne réponse, Robin, Leto, c'est ce qui arrive tout de suite dans le Morning d'Énergie. Chris, avec vous. Bienvenue, à toutes.

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1: Toujours ensemble sur Énergie pour affronter ce mardi. Comment il les autres toutes? Ça va bien? Alors je rappelle qu'en ce moment, on vous fait vivre des trucs intenses sur Énergie. Notamment cet iPhone 18 Pro qui est à rafler en ce moment. Et vous pouvez jouer à la maison en envoyant tel par SMS au 7080 TEL. Par SMS au 7080. La deuxième étape, vous êtes qualifié pour le tirage au sort final qui aura lieu dans quelques jours. D'ailleurs, on ira voir un participant, une participante dans quelques instants. Avant ça, votre météo des routes, c'est avec Maureen. Bienvenue à toutes.
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3: Bonjour à toutes, bonjour à tous. Le CRGT vous informe que sur la RN1A à Saint-Paul, entre les giratoires de Carrosse et Chic-Escal, il y aura des travaux de réalisation de fouilles pour la pose de fourreau EDF aujourd'hui. Un alternat par feu tricolore sera effectué de 9h. Et puis on termine sur la RN1 entre le pont de la rivière Saint-Étienne à Saint-Louis et la partie basse de la Ravine Blanche à Saint-Pierre. Il y aura des travaux de fauchage manuel aujourd'hui. La bande d'arrêt d'urgence sera neutralisée dans un sens ou dans l'autre au niveau de la zone à traiter. De 8h30 à 15h. Avec tout ça, patience, prudence et redoublez de vigilance au volant.
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0: On est pas mal là, à l'écoute des meilleurs hits quand même. Chris avec vous jusqu'à 9h sur Énergie, vous le savez. Allez, on fait un petit point circulation ce matin.
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0: Eh bien écoutez, ça commence déjà à bouchonner hein, dans l'ouest, notamment au niveau de l'échangeur de Saint-Paul, donc prévoyez quelques minutes de plus dans le secteur. Et puis dans l'est, ça commence à ralentir avant la Marine à Sainte-Suzanne avec les premiers coups de frein qui se prolongent vers la ravine des Chèvres. Pour l'instant, rien de plus à signaler hein, ça roule bien dans le sud, ça roule bien dans le nord. Pour l'instant, on garde son calme, on garde les distances. Dans quelques instants sur Énergie, vous aurez l'occasion de jouer avec moi pour le retour de Fast and Furious au cinéma, c'est le premier film et on vous fait rafler vos places aujourd'hui dans morning. Allez, 6h30 à La Réunion, l'heure de retrouver l'actu et la météo, c'est avec John à ne pas manquer.
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2: Et avec une journée hésitante côté météo sur l'île de La Réunion ce mardi. Dans l'actu, nouvelle journée d'action des lycéens prévue aujourd'hui. Et puis les Bleus du foot qui terminent sur une bonne note en Ligue des Nations. Et salut Chris, bonjour à tous. Alors cette question, tout d'abord, comment éviter les violences, les débordements, en tout cas les lycéens, les étudiants, les profs, le monde de l'éducation tout entier est invité à participer à une grande journée d'action nationale ce mardi. Les syndicats réclament plus de moyens pour rénover les bâtiments, mais aussi embaucher des enseignants, des CPE, des infirmières scolaires. Chez nous, hier, plusieurs incidents ont éclaté à Saint-Louis, à Saint-Benoît, en passant par Saint-André, Saint-Paul ou encore Saint-Denis. 18 personnes, dont 15 mineurs, ont été interpellées. 7 membres des forces de l'ordre ont été blessés. Des établissements seront d'ailleurs fermés aujourd'hui. Dans ce contexte tient de colère, l'intersyndicale a appelé à nouveau hier les retraités, les salariés et les jeunes à une nouvelle journée de manifestation le 5 novembre prochain. Une mobilisation pour les salaires, les services publics et l'industrie. Si besoin, pensez à la vaccination. Le virus de la grippe est bien de retour et s'installe dans notre île depuis quelques mois. L'épidémie touche de nombreuses personnes. Il y a aussi des cas de bronchiolite chez les bébés qui pourraient augmenter avec le retour de l'été austral. La campagne de prévention, elle a été lancée. Avant le Nobel de physique aujourd'hui, on a découvert hier les lauréats du Nobel de médecine. Il s'agit d'un trio, deux scientifiques allemands et un américain qui ont été récompensés pour leurs travaux sur la mémoire. Leur découverte montre comment les cellules nerveuses façonnent en fait nos souvenirs, nos émotions et nos comportements dans le cerveau. Le prix Nobel de la paix, lui, est attendu vendredi. En foot, la fête au bout de la nuit au Stade de France, menée 1-0 pendant une bonne partie de la rencontre. L'équipe de France sous Zizou a bouclé sa première campagne de Ligue des Nations par une victoire hier soir contre la Belgique. Succès 4-1, grâce notamment aux nouveaux entrants comme l'attaquant du Bayern Munich, Michael Olise, qui aura marqué 2 buts en fin de match. On retrouvera nos Bleus le mois prochain pour la suite de la compétition. Et puis l'événement, lui, arrive à très grands pas. Les florilèges au tampon pendant 10 jours. C'est ce week-end. Le centre-ville va vivre au rythme des concerts, des spectacles et des animations en tout genre. Bien évidemment, Énergie Réunion sera sur place à vos côtés.
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2: Une journée assez identique à celle d'hier côté météo, du grand soleil attendu ce mardi. Après la dissipation, la grisaille matinale des quelques averses dans les plaines ce matin. Avant une nouvelle dégradation qui arrive l'après-midi, 2 ou 3 gouttes parfois par endroit également. Le tout dans une ambiance un petit peu plus venteuse et douce quand même, puisque les rafales vont frôler les 60 km/h sur Saint-Pierre par exemple. Les températures, elles, sont de 23 à 25 degrés seulement. Entre Saint-Jean et Sainte-Rose, on aura de 26 à 29 degrés ailleurs sur le littoral, entre 16 et 23 degrés dans les hauts cet après-midi.

0: Allez, je veux vous voir danser dans la voiture en direction du boulot. Dans quelques instants, on retrouvera notre participante pour l'iPhone 18 Pro. Avant ça, amour, boulot, santé, forme, bah nous on ne vous cache rien dans le morning. C'est l'horoscope et c'est avec Léa Berthaud, c'est tout de suite.
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0: Une nouvelle semaine qui démarre pour nos béliers. Léa, bonjour.
2: Salut tout le monde. Et les béliers, vous allez adopter une attitude plus sage.
0: Les taureaux.
2: La vie de famille reprendra un cours plus calme.
0: Les gémeaux.
2: N'hésitez pas.
0: Cancer.
2: Prenez le temps de vous relaxer.
0: Les lions.
2: Les choses s'améliorent.
0: Vierge.
2: Priorité à la famille.
0: Balance.
2: Complicité et tendresse qui seront là aujourd'hui.
0: Les scorpions.
2: Faites-vous confiance.
0: Sagittaire.
2: Vos amis devront se passer de vous aujourd'hui.
0: Capricorne.
2: Prenez le temps nécessaire.
0: Verseau.
2: Écoutez les messages de votre corps.
0: Et les poissons.
2: Votre belle énergie vous pousse parfois à en faire un petit peu trop. Prenez soin de vous.
0: Écoute, le message est passé. Merci Léa.
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0: pour certains qui sont au café, là, profitez bien. Et pour tous ceux qui sont déjà sur les routes, courage pour ce deuxième jour de la semaine. Je suis avec vous dans le morning et je ne vous lâche pas. L'iPhone 18 Pro en ce moment a raflé sur Énergie Réunion. Elle a envoyé le SMS et elle est là avec nous ce matin.
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0: Et dans un instant, vous pourrez jouer avec moi hein, le hit au ralenti. Mais avant ça, bien évidemment, c'est Josia qui est avec nous. Josia, bonjour.
2: Bonjour.
0: Ça va, Josia?
2: Oui, ça va bien, merci.
0: Oh, super. Et qu'on a fait un petit peu aujourd'hui, là. Est-ce que t'as une grosse journée de boulot ou ça va? C'est tranquille?
2: Une grosse journée de boulot pour pas changer.
0: Ouais, pour ne pas changer. T'es en week-end vendredi quand même.
2: Oui, bien sûr. Josia, heureusement.
0: Heureusement. Josia, dis-toi qu'on est plus près du vendredi que du lundi aujourd'hui, hein. Non, je crois qu'on est mauvais dans les calculs. Jean-Pierre, là, on n'est pas bon. Bon, en tout cas, Josia.
2: Mais plus près des vacances quand même.
0: Ah, pourquoi? Ah, tu es en vacances bientôt?
2: Oui.
0: Eh ben, c'est super. Tu vas pouvoir profiter avec les enfants. C'est bien. Et bah, c'est bien avec les marmailles, ça fait plaisir. Bon, Josia, tu as envoyé le petit L par SMS au 70-80. Est-ce que tu es prête à demander à Siri si tu es qualifiée pour le tirage au sort final? C'est à toi de jouer, Josia.
2: Oui, Siri. Est-ce que je suis qualifiée pour le tirage au sort final?
0: Eh bien, écoute, Siri, qu'est-ce que t'en penses, toi, de Josia, là? Est-ce que t'es d'accord avec elle?
3: Merci. C'est tout ce dont j'avais besoin. Ces douces paroles attendrissent mon petit cœur numérique. On se revoit pour le tirage au sort final. Bravo.
0: Ça y est, Josia, tu as gagné. Tu es qualifiée pour le tirage au sort final qui aura lieu dans quelques jours pour cet iPhone 18 Pro. T'es contente?
2: Ah oui, super. Bon, Merci beaucoup.
0: Pas mal pour commencer le boulot quand même.
2: Oui.
0: Bon, et ben c'est super.
2: J'ai passé une bonne journée.
0: C'est clair. Bon, ben je te fais des gros bisous, Josia. En tout cas, passe un bon mardi et puis nous retrouve. Tu restes à l'écoute des hits. Tamim Pala, c'est ce qui arrive tout de suite. À toute, ma Josia.
2: D'accord.
0: Bon bisous.
2: Allez, au revoir.
0: Allez, gros bisous, bye bye.
2: Bonne journée, au revoir.
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11: Et salut Chris, bonjour à tous. Une journée un petit peu hésitante quand même côté météo sur l'île de la Réunion ce mardi. Dans l'actu, cette nouvelle journée d'action des lycéens prévue aujourd'hui, mais aussi la campagne de prévention contre la bronchiolite et puis les Bleus du foot qui terminent sur une bonne note en Ligue des Nations. Voilà pour l'actu. Bon réveil, bon début de journée avec Chris dans le 5-9 sur Énergie.

On garde le rythme de ce mardi, on finit les étirements, on finit le café. Dans un instant, vous jouerez avec nous au standard. Telle est votre mission, 7h sur Énergie Réunion. 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

0: N'attendez plus pour nous rejoindre dans le Morning d'Énergie. Il est encore temps, vous arrivez au bon timing. C'est l'heure du 8 au ralenti, c'est à vous de jouer ce matin. Attention, prépare votre téléphone. C'est parti, téléphone en main, tout le monde.
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0: Dans un instant, le retour de l'actu sur Énergie. Mais avant ça, bah vous le savez, rebelote, c'est la deuxième manche du 8 au ralenti. Si vous n'avez pas trouvé le premier extrait, bah vous inquiétez pas, vous avez encore une chance de jouer ce matin. Même règle, artiste ou titre. Si vous avez la bonne réponse, je vous offre vos places pour aller voir Kraken au Cinoche. Alors c'est parti, on écoute le deuxième extrait. Concentre Azote, 02 62 99 4000. Le premier ou la première aura la chance de passer ici en direct et de repartir avec ses places de ciné direction les salles obscures.

Alors, est-ce que vous avez reconnu cet artiste légendaire, aussi appelé le roi de la pop, 02 62 99 4000? C'est maintenant que ça se passe au standard. On écoute une deuxième fois l'extrait pour ceux qui viennent de nous rejoindre. Allez, vous restez attentifs, vous vous concentrez. Quel est le titre? Quel est l'artiste? 02 62 99 4000, très rapidement au standard. Et moi, je vous retrouve juste après DJ Gotcha sur Énergie. Bienvenue, Zot Toute. Mais il est très content d'être avec Zot en ce mardi. Il y aura aussi vos jeux pour Fast 10 for You qui ressort au cinéma. On jouera tout à l'heure, vous inquiétez pas, c'est que du kiff le morning.

0: Black M sur ma route pour vos souvenirs. L'île est en train de se lever pour de bon. J'entends les portails, j'entends les moteurs et quelque part un voisin qui met énergie à fond. Vous inquiétez pas, on ne vous en veut pas. Courage pour ce mardi. Direction le Standard ce matin.
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0: Eh oui, et ce matin on s'arrête du côté de Saint-Denis, pas trop loin. C'est Lucinda qui est avec nous. Lucinda, comment il est?
2: Ça va bien.
0: T'as passé un bon week-end, Lucinda?
2: Oui, ça va, tranquille.
0: T'as fait quoi ce week-end?
2: Du jardinage.
0: Du jardinage, d'accord, très bien. Bah oui, parce qu'il faut recommencer un petit peu à faire le jardin l'été qui va rentrer, les herbes qui vont pousser un peu plus. C'est vrai qu'on recommence un petit. Bah, c'est sûr. Bon, Lucinda, tout à l'heure on était hors antenne, tu m'as dit comme ça fait longtemps que t'as pas appelé Énergie. Tu me boudes ou quoi, Lucinda? Comment ça se passe?
2: Non, j'écoutais Énergie dans ma voiture.

0: non, mais comme ma voiture était en panne, je pouvais pas écouter l'énergie matin.
1: C'est sûr, c'est sûr. Et en plus, avec le gazole qui augmente et tout, les gens prennent de moins en moins la voiture, Lucinda. Il faut le dire aussi. Hein.
0: Ouais.
1: Bon, Lucinda, cessons de raconter nos vies. Il est temps de jouer ce matin au standard. Est-ce que tu es prête à écouter le hit au ralenti?
0: Oui.
1: C'est parti, Lucinda, on écoute. Lucinda, est-ce que ça te rappelle quelque chose, ce titre?
0: Oui.
1: Alors?
0: Alors, c'est Michael Jackson.
1: Ouais.
0: Et si je me trompe pas, c'est avec Ambal.
1: Eh ben, tu sais quoi? C'est la bonne réponse! Tu repars avec tes places de ciné ce matin, Lucinda, c'est pas magnifique?
0: Ah, c'est magnifique.
1: Bon, eh ben, c'est super. T'aimes bien Michael Jackson, toi?
0: Oui.
1: Eh ben, c'est super. Bon, en tout cas, Lucinda, tu repars avec tes places pour aller voir Kraken au Cinoche. Dis-moi, c'est qui la radio qui te fait plaisir ce matin-là, Lucinda?
0: C'est Énergie, bien sûr.
1: Bah oui, bien évidemment, comme d'habitude. Hein.
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0: Riviera, she doesn't mind, pour vous accompagner en ce mardi matin. Dans quelques instants, vos places pour le retour de Fast and Furious au cinéma. Vous l'attendez avec impatience. Mais avant ça, un petit point en circulation pour savoir un petit peu ce qui se passe.
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0: Et je ne vous cache pas qu'en ce mardi 6 octobre, eh bien, ça se charge sérieusement sur les routes. Accident notamment noté sur la route du littoral juste avant la Grande Chaloupe. Une voie de gauche qui est neutralisée, donc prudence dans le secteur. Conséquence des ralentissements du côté de la Possession. Dans l'ouest, ça coince également. On est au niveau du Cap Laoussé à Saint-Paul. Dans le sud, vous ralentissez à Mont-Caprice vers Saint-Pierre, mais aussi au niveau du Gol en direction de Saint-Louis. Et puis dans l'est, même scénario, on freine du côté de Bourbier à Saint-Benoît, ainsi qu'à la Marine pour rejoindre l'entrée est. Allez, dans quelques instants, on reviendra avec votre horoscope et puis vous restez avec nous sur Énergie 7h30 lors de l'actu de la météo. Jonathan Delizeau avec nous.
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2: Et avec une journée hésitante côté météo sur l'île de la Réunion ce mardi. Dans l'actu, nouvelle journée d'action des lycéens prévue aujourd'hui. Et puis les Bleus du foot qui terminent sur une bonne note en Ligue des Nations. Et salut Chris, bonjour à tous. Alors cette question, tout d'abord, comment éviter les violences, les débordements, en tout cas les lycéens, les étudiants, les profs, le monde de l'éducation tout entier est invité à participer à une grande journée d'action nationale ce mardi. Les syndicats réclament plus de moyens pour rénover les bâtiments, mais aussi embaucher des enseignants, des CPE, des infirmières scolaires. Chez nous, hier, plusieurs incidents ont éclaté à Saint-Louis, à Saint-Benoît, en passant par Saint-André, Saint-Paul ou encore Saint-Denis. 18 personnes, dont 15 mineurs, ont été interpellées. 7 membres des forces de l'ordre ont été blessés. Des établissements seront d'ailleurs fermés aujourd'hui. Si besoin, pensez à la vaccination. Le virus de la grippe est bien de retour et s'installe dans notre île depuis quelques mois. L'épidémie touche de nombreuses personnes. Il y a aussi des cas de bronchiolite chez les bébés qui pourraient augmenter avec le retour de l'été austral. La campagne de prévention, elle a été lancée. En foot, la fête au bout de la nuit au Stade de France, menée 1-0 pendant une bonne partie de la rencontre. L'équipe de France sous Zizou a bouclé sa première campagne de Ligue des Nations par une victoire hier soir contre la Belgique. Succès 4-1, grâce notamment aux nouveaux entrants comme l'attaquant du Bayern Munich, Michael Olise, qui aura marqué 2 buts en fin de match. On retrouvera nos Bleus le mois prochain pour la suite de la compétition.
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2: Une journée assez identique à celle d'hier côté météo, du grand soleil attendu ce mardi. Après la dissipation, la grisaille matinale des quelques averses dans les plaines ce matin. Avant une nouvelle dégradation qui arrive l'après-midi, 2 ou 3 gouttes parfois par endroit également. Le tout dans une ambiance un petit peu plus venteuse et douce quand même, puisque les rafales vont frôler les 60 km/h sur Saint-Pierre. Par exemple, les températures, elles sont de 23 à 25 degrés seulement entre Saint-Jean et Sainte-Rose. On aura de 26 à 29 degrés ailleurs sur le littoral, entre 16 et 23 degrés dans les hauts cet après-midi.
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2: Karma is a biche, la biche que Big Flo et Oli ont choisi pour illustrer la pochette de leur dernier album. L'animal est pris entre les deux phares d'une voiture. On le retrouve aussi dans leur nouveau clip, Les Dieux et les Rois. Oli nous explique ce qu'il représente à Tom Hannan pour Énergie.
3: On avait envie de symboliser un peu le karma, c'est-à-dire ce truc-là dont on s'attend pas et qu'on croise, ça nous allait dans la poésie de le dire dans la nuit, donc entre deux phares, c'est comme une métaphore, ce truc-là qu'on croise, qu'on s'attend pas, qui peut avoir deux visions aussi, tu peux te dire que c'est poétique et que c'est beau et tu peux aussi dire que c'est un danger. C'est ce que j'aime avec cette pochette, il y a plein de visions différentes, des gens pensent qu'elle peut s'en sortir, d'autres non. Donc on avait envie de créer tout un univers et avoir un repère visuel, donc on l'a mis en effet dans pas mal de nos clips, même dans 44D et dans d'autres clips et aussi en live. Il y avait toute une aventure autour de cette biche là, ouais.
2: Big Flo et Oli sont aussi en tournée dans toute la France en ce moment. On les retrouvera bientôt pour les Energy Music Awards. Bon début de semaine sur Energy.

0: installé comme vous êtes dans le morning. Je vous accueille avec plaisir pour ce mardi. En tout cas, si vous êtes déjà sur les routes, il y a encore des cadeaux à gagner ce matin. Ça se passe ici au standard. Prépare votre téléphone. C'est maintenant.
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0: Et on vous réserve plein de surprises pour cette année 2026. Et vous savez quoi, les amis? Eh bien, c'est le retour de Fast and Furious 1 au cinéma. La soirée spéciale qui aura lieu le 10 octobre. Et vous savez quoi? Je vous emmène. Vous m'appelez là tout de suite. 02 62 99 4000. Si vous voulez revivre cette expérience, Vin Diesel, Paul Walker dans le meilleur film. Fast and Furious, 02 62 99 4000. Ça t'y rappelle un peu de cette chanson ou pas? In my race against time, oh là là, on adore. Oui, c'est le retour de Fast and Furious. Allez, je prends vos appels dans quelques instants. En attendant, c'est l'horoscope sur Énergie, bougez pas.
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0: Une nouvelle semaine qui démarre pour nos béliers, Léa, bonjour.
2: Salut tout le monde, et les béliers, vous allez adopter une attitude plus sage.
0: Les taureaux.
2: La vie de famille reprendra un cours plus calme.
0: Les gémeaux.
2: N'hésitez pas.
0: Cancer.
2: Prenez le temps de vous relaxer.
0: Les lions.
2: Les choses s'améliorent.
0: Vierge.
2: Priorité à la famille.
0: Balance.
2: Complicité et tendresse qui seront là aujourd'hui.
0: Les scorpions.
2: Faites-vous confiance.
0: Sagittaire.
2: Vos amis devront se passer de vous aujourd'hui.
0: Capricorne.
2: Prenez le temps nécessaire.
0: Verseau.
2: Écoutez les messages de votre corps.
0: Et les poissons.
2: Votre belle énergie vous pousse parfois à en faire un petit peu trop. Prenez soin de vous.
0: Écoute, le message est passé. Merci Léa.
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0: vous venez de nous rejoindre, bah gardez énergie auprès de vous jusqu'à 9h. Chris qui vous accompagne dans le morning d'énergie. Desire, Robbie Williams à l'instant.
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0: Bienvenue à toutes. On va pas tarder à attaquer la dernière ligne droite de ce morning avant de retrouver le My Ticket. Mais avant ça, vous le savez, elle est avec nous au standard ce matin pour gagner ses places pour Fast and Furious. C'est Audrey. Audrey, bonjour.
2: Bonjour.
0: Comment ça va Audrey ce matin-là?
2: Ça va bien.
0: T'as le peps, t'as la forme? Bah moi ça va.
2: Oui.
0: Tu peux me tutoyer, Audrey, je ne suis pas encore président de la République. Honnête le dire. Bon, comment ça va? Tu redémarres bien cette semaine ou pas?
2: Oui, je vais bien. Je démarre bien cette semaine. Super. Dans la joie et la bonne humeur.
0: Eh bah super, Audrey, Fast and Furious quand même. Une dinguerie. Ils ressortent le film là. C'est trop bien.
2: Oui. Oui, c'est trop chouette.
0: Et en plus, alors, moi, je te dis juste un truc, Audrey. Fast and Furious à La Réunion, impossible de tourner. C'est impossible.
2: Oui, c'est vrai. Non. Les routes sont trop petites.
0: Oui, déjà de 1 et de 2, tu arrives qu'un plat où c'est, t'as déjà l'embouteillage, c'est fini. Fin de tournage,
2: c'est
0: les
2: vrai.
0: Gars. Fin de tournage, les gars, c'est terminé. Bon, en tout cas, Audrey, tu sais quoi? On va même pas mailler longtemps, puisque avant de te laisser partir au boulot, je t'annonce que tu rafles tes places pour Fast and Furious. Bravo!
2: Merci beaucoup.
0: Bravo, bravo, bravo. Tu vas y aller avec qui? Voir Fast and Furious?
2: Avec la personne le plus sage. J'ai pas encore décidé.
0: D'accord, toi t'es comme voilà. Ça. Toi tu vas faire plouf plouf en fait. Plouf plouf. 1, 2, 3, ce sera toi. Ok. Et c'est qui donc tu... Ah là, à ton avis, qui est la personne la plus sage en ce moment dans ton entourage?
2: C'est moi, déjà pour commencer.
0: Madame est là quoi.
2: Et
0: là.
2: Peut-être mon chéri, je sais pas encore.
0: Non, on sait pas. On embrasse le chéri quand même. Il s'appelle comment?
2: Mathieu.
0: Mathieu, je suis sûr qu'il va s'énerver si tu l'envoies pas voir. Furious, hein, il va s'énerver contre toi.
2: Oui, c'est vrai.
0: Bon, Audrey, bisous du côté de Saint-Leu, du côté de l'Ouest. T'as envie de faire un bisou à quelqu'un avant de partir là?
2: Bah, toute ma famille et okay. À mes amis.
0: Eh bah, c'est super. Gros bisous à toi. Et quelle est la radio qui t'envoie au ciné ce matin, Audrey?
2: Énergie.
0: Bah, oui, comme d'habitude.

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13: Et salut Chris, bonjour à tous. Une journée un petit peu hésitante quand même côté météo sur l'île de La Réunion ce mardi. Dans l'actu, cette nouvelle journée d'action des lycéens prévue aujourd'hui, mais aussi la campagne de prévention contre la bronchiolite et puis les Bleus du foot qui terminent sur une bonne note en Ligue des Nations. Voilà pour l'actu. Bon réveil, bon début de journée avec Chris dans le 5-9 sur Énergie.

0: Allez, gardez un peu d'énergie ce matin, les amis. Vous êtes avec nous dans le morning et vous savez quoi? C'est l'heure de vos cadeaux, c'est l'heure du bruit d'une affaire, c'est l'heure de jouer ensemble. Téléphone en main.
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0: Allez, on attaque cette nouvelle heure du morning ensemble. 8h10, c'est l'heure du bruit d'une affaire. Un son, pas d'image, pas d'indice, rien, juste vos oreilles. Alors, je l'ai fait écouter à toute l'équipe ce matin, le bruit d'une affaire, et personne n'est tombé d'accord. Est-ce que vous, vous y arriverez? On va le voir dans quelques instants, je vous passe l'extrait. Et si vous avez la bonne réponse, le 02 62 99 4000. Et la bonne réponse gagne ses cadeaux pour aller voir Kraken au cinéma en ce moment. Est-ce que vous les parez? M'y attendez à Zot au standard. Voici le bruit ce matin. Et pourtant, il n'y a rien de plus simple hein, comme bruit. Hein. Si vous avez la bonne réponse immédiatement, 02 62 99 4000, deuxième écoute pour ceux qui viennent de nous rejoindre. Alors, je pense que c'est un bruit familier, très connu sur La Réunion, m'y pense. Hein. Allez, 02 62 99 4000, moi je vous laisse avec Weekend. Médusa, c'est tout de suite sur Énergie Réunion.

0: Shaggy à l'instant sur Énergie. Waouh, ma voix a déraillé. Shaggy à l'instant sur Énergie Réunion. Merci d'être avec nous ce matin. Direction le Standard pour le bruit d'une affaire. On a une participante.
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0: Elle nous vient de très très loin. Hein. Elle nous vient du sud. Ce matin, c'est Marine. Marine, yo. Comment il est?
2: Yo.
0: Ça va ou quoi? Tranquille.
2: Ça va bien. Ça va merci et toi?
0: Ça va bien dans le Tiex, dans le Tiécar?
2: Oui, bah oui.
0: Bon, tu fais quoi aujourd'hui là? T'as quoi de prévu?
2: Eh ben, on travaille ce matin, donc là j'attends 8h30 pour rentrer au travail.
0: Ah oui, alors généralement, quand t'arrives au travail, est-ce que tu

0: travail directement ou tu discutes un peu avec les collègues, vous racontez le week-end comment ça s'est passé?
1: Non, je rentre directement et après on discute même en milieu du travail quoi.
0: Ce message est enregistré par l'inspection du travail. Ce message est enregistré et ton patron nous écoute ce matin, Marie.
1: Oui, même, elle est au courant, elle n'est pas contre qu'on discute et que voilà, du moment qu'on fait notre travail, elle n'est pas contre.
0: Et j'ai envie de te dire, Marine, c'est l'essentiel. Tant que le travail est fait, c'est ça qui est bien. Bon, en tout cas, Marine, ce matin, tu es avec moi dans le morning pour jouer au bruit d'une affaire. Est-ce que tu es prête à écouter le bruit?
1: Oui, je suis prête.
0: C'est parti, on écoute. Marine, je lance la musique suspense. Alors Marine, faut pas avoir fait Saint-Cyr pour trouver quel est ce bruit.
1: Non, ça va, c'est facile.
0: Le gars met un bruit, il met une musique suspense alors que le bruit est plus facile que... Marine, est-ce que c'est un bruit de klaxon ou pas?
1: Bah oui, effectivement, c'est bien un klaxon.
0: Tu vois,
1: je dirais même dans un embouteillage ou voilà.
0: Merci de le préciser, ça donne un petit peu de valeur ajoutée à cette réponse. Merci Marine, c'est la bonne réponse.
1: C'est de rien.
0: Bravo, tu repars avec des places pour Kraken. Ça te dit d'aller voir une pieuvre géante au cinéma là? Ça fait frissonner un petit peu, t'es contente?
1: Bah oui, je vais y aller avec mon chéri, donc oui.
0: Comment il s'appelle le chéri? On lui fait un bisou.
1: Il s'appelle Hugues.
0: Hugues, eh bien Hugues, Marine, dans les salles obscures. Si vous voulez m'emmener les gars, je veux bien tenir la chandelle, hein, y a pas de problème. Si jamais c'est placé, c'est placé. Bon, Marine, belle journée à toi. Bon mardi du côté de Saint-Pierre. On t'embrasse, on embrasse tous les sudistes, bien évidemment. Et avant de partir, tu vas me crier très très fort le long de la radio qui t'envoie au ciné. Y en a qu'une seule, Marine.
1: Eh oui, y en a qu'une seule, c'est Énergie, bien sûr.
0: For sure.
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0: Maladie mauvais Joe à l'instant sur Énergie Réunion. Vous restez avec nous dans quelques instants. J'ai envie de relancer un petit hit au ralenti pour vous faire plaisir, pour vos places de ciné pour aller voir Kraken. Et puis nous, vous savez, on vous informe sur l'actu, sur la météo, mais pas que. On voit aussi ce qui se passe sur les routes. Et ça devient vraiment compliqué ce matin, pour pas vous mentir.
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0: Ouais, ça devient compliqué sur la route du littoral, notamment cet accident toujours en cours et le bouchon qui a maintenant rejoint celui de Saint-Paul. Vous êtes au ralenti depuis le tunnel du Cap Laoussé jusqu'à la Grande Chaloupe, gros secteur à éviter et si vous le pouvez. Dans le sud, ça coince aussi entre le gouffre et l'étang salé avec des ralentissements qui se prolongent jusqu'à Pierrefonds. Et puis dans l'est, on a toujours du monde à Bourbier, à Saint-Benoît, même scénario depuis la Marine à Sainte-Suzanne jusqu'au Chaudron. Bref, matinée bien chargée sur l'île de la Réunion. Si vous êtes dedans, courage, si ça bouge devant vous, eh bien, on refera un point dans le My Ticket, vous le savez, 9h-13h. 8h30 à La Réunion, l'heure de retrouver John pour l'actu et la météo. À tout de suite.
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2: Et avec une journée hésitante côté météo sur l'île de la Réunion ce mardi. Dans l'actu, nouvelle journée d'action des lycéens prévue aujourd'hui. Et puis les Bleus du foot qui terminent sur une bonne note en Ligue des Nations. Et salut Chris, bonjour à tous. Alors cette question, tout d'abord, comment éviter les violences, les débordements, en tout cas les lycéens, les étudiants, les profs, le monde de l'éducation tout entier est invité à participer à une grande journée d'action nationale ce mardi. Les syndicats réclament plus de moyens pour rénover les bâtiments, mais aussi embaucher des enseignants, des CPE, des infirmières scolaires. Chez nous, hier, plusieurs incidents ont éclaté à Saint-Louis, à Saint-Benoît, en passant par Saint-André, Saint-Paul ou encore Saint-Denis. 18 personnes, dont 15 mineurs, ont été interpellées. 7 membres des forces de l'ordre ont été blessés. Des établissements seront d'ailleurs fermés aujourd'hui. Dans ce contexte tient de colère, l'intersyndicale a appelé à nouveau hier les retraités, les salariés et les jeunes à une nouvelle journée de manifestation le 5 novembre prochain. Une mobilisation pour les salaires, les services publics et l'industrie. Si besoin, pensez à la vaccination. Le virus de la grippe est bien de retour et s'installe dans notre île depuis quelques mois. L'épidémie touche de nombreuses personnes. Il y a aussi des cas de bronchiolite chez les bébés qui pourraient augmenter avec le retour de l'été austral. La campagne de prévention, elle a été lancée. Avant le Nobel de physique aujourd'hui, on a découvert hier les lauréats du Nobel de médecine. Il s'agit d'un trio, 2 scientifiques allemands et 1 américain qui ont été récompensés pour leurs travaux sur la mémoire. Leur découverte montre comment les cellules nerveuses façonnent en fait nos souvenirs, nos émotions et nos comportements dans le cerveau. Le prix Nobel de la paix, lui, est attendu vendredi. En foot, la fête au bout de la nuit au Stade de France, menée 1-0 pendant une bonne partie de la rencontre. L'équipe de France sous Zizou a bouclé sa première campagne de Ligue des Nations par une victoire hier soir contre la Belgique. Succès 4-1, grâce notamment aux nouveaux entrants comme l'attaquant du Bayern Munich, Michael Olise, qui aura marqué 2 buts en fin de match. On retrouvera nos Bleus le mois prochain pour la suite de la compétition. Et puis l'événement, lui, arrive à très grands pas. Les florilèges au tampon pendant 10 jours. C'est ce week-end. Le centre-ville va vivre au rythme des concerts, des spectacles et des animations en tout genre. Bien évidemment, Énergie Réunion sera sur place à vos côtés.
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2: Une journée assez identique à celle d'hier côté météo, du grand soleil attendu ce mardi. Après la dissipation, la grisaille matinale des quelques averses dans les plaines ce matin. Avant une nouvelle dégradation qui arrive l'après-midi, 2 ou 3 gouttes parfois par endroit également. Le tout dans une ambiance un petit peu plus venteuse et douce quand même, puisque les rafales vont frôler les 60 km/h sur Saint-Pierre par exemple. Les températures, elles, sont de 23 à 25 degrés seulement entre Saint-Jean et Sainte-Rose. On aura de 26 à 29 degrés ailleurs sur le littoral, entre 16 et 23 degrés dans les hauts cet après-midi.

0: Allez, on fait une bonne fête, on souhaite une bonne fête au Bruno. Aujourd'hui, 4-1 pour la France, hier soir, VS Belgique. C'est énorme ça, je vous ai mis une musique exprès là. Samba di Janeiro, Bellini à l'instant sur Énergie Réunion. Vous restez avec nous, le bruit d'une affaire. Non, pardon, le 8 au ralenti, ça revient, c'est maintenant. Je vous passe un nouvel extrait, c'est parti.
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0: Et juste avant de retrouver votre horoscope avec Léa Berthaud, on va jouer ensemble. Troisième manche du 8 au ralenti, vous connaissez le principe maintenant. Oui, il faudra deviner l'artiste ou le titre le plus rapidement possible, sans plus attendre, sans spoil. C'est maintenant, c'est l'extrait. J'attends vos appels au 02 62 99 4000. Chris, avec vous, n'oubliez pas.

0: Est-ce que vous avez trouvé le titre ou l'artiste? Si vous avez la bonne réponse, venez rafler vos places pour aller voir Kraken dans les salles obscures. 02 62 99 4000. On se fait une petite deuxième écoute pour ceux qui viennent de nous rejoindre. Allumé, 02 62 99 4000, le plus rapide repart avec ses places ce matin, donc prépare azote. 02 62 99 4000, tout de suite votre horoscope.
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0: Une nouvelle semaine qui démarre pour nos béliers, Léa, bonjour.
2: Salut tout le monde, et les béliers, vous allez adopter une attitude plus sage.
0: Les taureaux.
2: La vie de famille reprendra un cours plus calme.
0: Les gémeaux.
2: N'hésitez pas.
0: Cancer.
2: Prenez le temps de vous relaxer.
0: Les lions.
2: Les choses s'améliorent.
0: Vierge.
2: Priorité à la famille.
0: Balance.
2: Complicité et tendresse qui seront là aujourd'hui.
0: Les scorpions.
2: Faites-vous confiance.
0: Sagittaire.
2: Vos amis devront se passer de vous aujourd'hui.
0: Capricorne.
2: Prenez le temps nécessaire.
0: Verseau.
2: Écoutez les messages de votre corps.
0: Et les poissons.
2: Votre belle énergie vous pousse parfois à en faire un petit peu trop. Prenez soin de vous.
0: Écoute, le message est passé. Merci Léa.
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1: Oui, il y a beaucoup de choses qui vous attendent sur Énergie aujourd'hui. Le My Ticket 9h-13h qui sera assuré par Diane. Il y aura vos menus pour aller bien manger et puis vos places de ciné toujours à rafler. Mais en parlant de places de ciné, eh bien c'est Tia qui est avec nous ce matin. Tia, bonjour, comment il est ?
2: Bonjour, bonjour, comment allez-vous ?
1: Eh bien écoute, ça va très très bien. Tia, comment se déroule ton début de semaine ?
2: Bah écoutez, bah ça va. Là, on a déposé les enfants à l'école et tout, et là, je suis au boulot.
1: D'accord, ton boulot. Tu finis à quelle heure aujourd'hui, Tia ?
2: Je finis à 15h. Hein. Voilà, comme ça, je récupère les enfants avant de rentrer à la maison.
1: Oh là là, 15h, planning organisé. C'est des bons horaires, ça, quand même, Tia.
2: Bah, on va dire c'est des horaires de chef d'entreprise, mais faut pas le dire.
1: Faut pas le... Ok, ça reste entre nous, les
2: faut
1: gars.
2: Pas le dire.
1: Les gars, faut pas le dire. Tia, ça me fait penser à une chanson. Je sais que tu vois où je veux en venir,
2: oula.
1: Tia.
2: Ah non, pas celle-là.
1: J'étais obligé de la mettre. J'étais obligé.
2: J'ai tellement eu quand j'étais jeune.
1: Je sais. Mais voilà, c'est pour toi, Tia, ce matin. C'est la petite dédicace.
2: Merci beaucoup.
1: Bon, Tia, revenons en français. Cessons l'espagnol.
2: Oui.
1: Comment ça va aujourd'hui? Tu vas jouer avec moi pour le hit au ralenti. Est-ce que tu es prête?
2: Oula, oui, allez, on y va.
1: Allez, c'est parti, on écoute. Attention, voici l'extrait. Elle ne connaît pas l'extrait.
3: Les billets toujours empilés.
1: Alors, ça te dit quelque chose, ça, ou pas, Tia?
2: Oh là là, ah, mon fils, il écoute ça. Mon fils, il écoute ça en boucle en ce moment.
1: T'as l'artiste,
2: ah là là.
1: Ou pas? T'as l'artiste?
2: Ah là là.
1: Ah, ça est mauvais, mauvais. Mmh. Le refrain, mmh. Quand même. Ça te dit rien?
2: Ah non, pas du tout. Bon, mon fils, en plus, il chante comme une casserole comme moi, donc...
1: Bon, tu sais quoi? C'est la dernière du morning, là, pour ce matin. C'est cadeau, c'est pour moi. Je t'en ferai quand même tes places de ciné ce matin. Voilà, c'est cadeau.
2: Oh, c'est cool.
1: Bah
2: merci
1: oui,
2: beaucoup.
1: Mais ça fait plaisir. Bon, en tout cas, quelle est la radio qui t'envoie au ciné ce matin, ma chère?
2: Là, je ne sais plus. C'est peut-être Énergie.
1: Ouais, c'est peut-être ça. On ne sait pas. On ne sait plus.
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0: Oui, le Morning d'Énergie s'arrête pour aujourd'hui. Mais vous inquiétez pas, on revient demain avec vos cadeaux. Le hit au ralenti, le bruit d'une affaire. On se quitte sur un classique, Somber. And my body isn't ready. Mais est-ce que son body est ready à celui-là? Eh bien, on va voir ça tout de suite.
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0: Guillaume, du Mighty.
2: Ah ouais, ouais.
0: Qu'est-ce que tu fais là?
2: Salut, c'est moi Guillaume.
0: Salut Diane, ça va tranquillement?
2: Ça va et toi tranquillement? Mon body est ready là.
0: Ouais, mais il est où Guillaume?
2: Guillaume, il est pas là, mais les cadeaux eux sont bel et bien présents. 9h, 13h, 02, 62, 99, 4000 à chaque fin d'heure. Histoire donc de venir rafler des cadeaux venus pour deux chez Burger de Papa. Ne serait-ce que vos places de ciné pour aller voir Kraken. Et ouais. Ah,
0: en vrai, je te préfère à Guillaume. Je te le dis.
2: Attends,
0: je te
2: le dis pas trop. Écoute.
0: On est entre nous.
2: Alors, la jalousie après. C'est compliqué.
0: Clair. Bon voilà, vous avez noté les amis, Diane, 9h-13h dans le My Ticket. Moi je vous dis à demain dans le morning. Bisous à toutes, bon mardi. Et surtout, eh ben, passez une excellente journée à l'écoute des meilleurs hits.
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0: Entamons ensemble cette première heure d'émission auprès de Mauvais Joe. De suite, les BTS, juste après. Il est 9h dans le My Ticket. 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
1: Yeah. J'entends Mauvais Joe par-ci, Mauvais Joe par-là. En vrai, tout ce que tu dois retenir, c'est que l'Undertaker 2, ça sera la plus belle chose que tu vas écouter cette année, papé. En attendant, tiens ça. Celui qui

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1: Réverdis à la grosse voile, on continue cette journée ensemble. Pour le moment, on profite du soleil et des cadeaux avec énergie à Réunion. Vos places de cinéma pour aller voir Kraken, vos menus pour deux à rafler, bien évidemment. Donc ça se passera du côté du My Ticket, le top départ à chaque fin d'heure d'émission. Toujours un iPhone 18 Pro aussi, bien évidemment, à rafler. On aura le temps d'en reparler. On retrouvera la rédaction pour un point sur l'actualité ainsi que la météo du jour. Donc à la demi-heure, on se fera aussi un léger point sur le trafic. Mais bon, pour le moment, dans l'immédiat, repartons auprès des hits avec Clean Bandit et leur dernière nouveauté, ne serait-ce que DJ Goja en préparation.
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1: Bienvenue toujours dans ce Maï Ticket. Corneille en préparation, suivi d'un très bon souvenir, mais juste avant.
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1: Alors, en termes de trafic, des ralentissements sont à prévoir depuis Bourbier en direction du Jurateur des Plaines. C'est sûr, ça se complique toujours pas mal dans les deux sens de circulation dans l'ouest entre Sacré-Cœur et Savannah, voire même Cambé dans l'instant T. Attention de ce côté. Boulevard Banks, impacté côté sud. Et pour terminer, le Lancastel a pas mal de ralentis, notamment en direction de l'ouest depuis le Barachois. Le boulevard sud impacté aussi, notamment en direction de l'ouest tout autant. Je vous tiens au courant si jamais il y a du nouveau. D'ici là, vigilance et prudence à l'écoute d'Énergie Réunion. Nous sommes le 6 octobre, 9h30.
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3: Et avec une journée plutôt agréable côté météo hein, sur l'île de La Réunion ce mardi. Et puis dans l'actu forcément, cette nouvelle journée d'action pour les lycéens.
1: Salut John.
3: Et salut Diane, bonjour à tous. Alors l'acte 3, c'est comme ça que les lycéens appellent cette journée de mobilisation qui a démarré. Des rassemblements ont lieu en ce moment, c'est le cas au port devant le lycée Jean Inglot. De nombreux établissements aussi sont fermés aujourd'hui, alors que dans l'Hexagone, ils sont des milliers à descendre dans la rue pour des manifestations programmées dans une trentaine de villes, notamment à Paris. Les revendications ne changent pas, ils réclament plus de moyens humains et matériels pour étudier dans de bonnes conditions. Dans les cortèges, on verra aussi des profs, des agriculteurs hein, qui seront là pour les soutenir. D'ici là, la colère sera peut-être retombée chez les ados, mais les fonctionnaires, eux, ont prévu de se rassembler aussi le 5 novembre, un jeudi, en jeu les salaires et les services publics. Elle compte bien en profiter jusqu'au bout. Sophie Adenau, notre astronaute française, redescendra sur Terre jeudi ou vendredi après 8 mois en orbite. À 44 ans, elle est devenue l'astronaute européenne ayant réalisé la plus longue mission dans l'espace. Elle a eu droit à un petit supplément puisque son retour prévu ce week-end a été retardé à cause du mauvais temps. Le chaud et le froid, comme souvent pendant cette parenthèse internationale, l'équipe de France de foot a galéré avant de faire parler son talent. Et oui, d'abord menée, nos Bleus ont finalement gagné assez nettement hier contre la Belgique en Ligue des Nations. Victoire 4 buts à 1 au Stade de France grâce notamment à deux buts de l'attaquant Michael Olise. Zidane et ses joueurs sont leaders de leur poule. Prochain rassemblement prévu en novembre en Italie.
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3: Et on prend les mêmes pour recommencer dans le ciel réunionnais ce mardi. Du grand soleil sur l'île de la Réunion après la dissipation de la grisaille matinale. Quelques averses attendues dans les plaines par contre aujourd'hui. Le tout dans une ambiance un petit peu plus venteuse quand même et douce. Les rafales frôlaient 60 km/h sur Saint-Pierre. Côté température, on a eu 25 degrés entre Saint-Joux et Sainte-Rose. 29 degrés ailleurs sur le littoral. On attend 23 degrés cette fois dans les hauteurs.

0: Allez, on profite toujours donc des meilleurs hits énergie. D'ici là, je vous rappelle bientôt la nouvelle édition d'Animal Show et le monde agricole vous attendra sur le champ de foire de Brabannon. Ce sera du 14 au 18 octobre, de 10h et ce jusqu'à 20h. Venez découvrir des concours de bully, de chiens, chats, oiseaux, des animations, des manèges et j'en passe. Une super sortie à faire en famille pendant les prochaines vacances scolaires. Je vous laisse checker ça entre vous d'ici là. Moins d'une quinzaine de minutes avant le premier top départ au standard, histoire de venir gratter ce My Ticket avec vos places de cinéma pour aller voir Kraken, mais aussi vos menus pour deux chez Burger de Papa. Mais bon, pour le moment, avant donc d'en parler de ce top départ, pourquoi pas repartir au prix de Slimane ou ne serait-ce que Topic et Becky G.
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0: vous accompagnons, on va entamer ensemble cette nouvelle heure d'émission, mais qui dit nouvelle heure dit surtout top départ pour le même ticket. Là, dès maintenant, au 02 62 99 4000.
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0: 02 62 99 4000, hein, c'est le numéro du standard d'énergie Réunion, et sur de venir gratter ce My Ticket, hein, vos places de cinéma pour aller voir Kraken qui vient à peine de sortir, ou ne serait-ce que vos menus pour deux chez Burger de Papa. Pour ça, 02 62 99 4000, vous jouez et je m'occupe de vous.
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notamment ensemble cette nouvelle heure d'émission auprès de Ella Langlais. Donc tout de suite, ne serait-ce que Eva, juste après. Bienvenue à vous, il est 10h. 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

0: Allez, on continue cette journée ensemble et juste avant de repartir au prédit avec Rima et nouveauté, ne serait-ce que Slimane.
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0: Allez, on profite toujours des meilleurs. Hit Energy, Moziman, James Blunt aussi pour la suite. On se fera un point météo des plages, mais juste avant.
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0: Elle a envoyé TEL, T-E-L par SMS au 70-80 pour être dans le tirage au sort de cet iPhone 18 Pro. C'est Kelly de Saint-Gilles-Léo qui est avec nous. Salut Kelly.
2: Salut,
0: comment ça va?
2: Ça va et vous?
0: Moi, ça va toujours bien. Ça fait quoi de beau là, un petit peu là? Je pense que t'es en voiture.
2: Oui, là, je roule. Je sors de chez ma soeur.
0: Mais très bien, bon, en tout cas, bien évidemment, t'es là pour donc rien que cet iPhone 18 Pro. Et en tout cas, la règle est simple, il va falloir faire ton plus beau compliment à Siri pour qu'il te sélectionne. Est-ce que t'es prête?
2: Oui.
0: Mais très bien, on t'écoute, l'antenne est tout à toi.
2: J'ai un super animateur, trop sympa et j'aime bien quand tu animes.
3: Ce n'est pas avec ça que tu auras ta place parmi les finalistes. Oh. Peut mieux faire, dommage. Ah, je rigole. Moi aussi, je peux faire des blagues. On se revoit lors du tirage au sort final. Bravo.
0: Ça va. Siri a un peu taquin. Tu seras donc dans ce tirage au sort final hein, qui aura lieu très bientôt. Encore bravo à toi. Puis quelque chose à faire, c'est pas mettre ton téléphone en mode avion, d'accord? Bon, merci à toi. Et juste avant de repartir au prédit, c'est laquelle la meilleure des radios déjà, Kelly?
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0: En termes de météo des plages, donc dans l'immédiat, on est clairement sur un temps ensoleillé sur l'intégralité donc de l'île. Hein. Donc, mis à part la plage de Saint-Paul, toujours fermée jusqu'à nouvel ordre. Et la flamme rouge côté donc boucan, canotte, que ce soit pour la baignade en mer, mais la piscine naturelle aussi. Concrètement, le reste des plages de l'île, on est donc que sur un drapeau bel et bien vert. L'air avoisine les 25 à 26 degrés, les 23 à 24 degrés aussi pour l'eau. Donc, concrètement, une bonne journée pour les profiter des différentes plages de l'île. Hein. Je vous laisse checker ça. Entre vous, dites-la nous, on repart auprès de Moziman. De suite, James Blunt, juste après.

0: Allez, continuons cette journée ensemble. On va entamer cette nouvelle heure d'émission. Mais qui dit nouvelle heure dit surtout top départ pour le My Ticket. Et ce, dès maintenant au 02 62 99 4000. C'est le numéro du standard d'Énergie Réunion, histoire donc de tenter votre chance. Ça se passe donc là en ce moment. Pour ça, donc 02 62 99 4000, vos places de cinéma pour aller voir Kraken ou ne serait-ce que vos menus pour deux chez Burger de Papa. Ça se passe donc là en ce moment. Donc allez-y, tentez votre chance le premier ou la première directement au standard d'Énergie Réunion 02 62 99 4000. Je voulais le jouer d'ici là, nous on repart au prix de notre très chère Maureen pour un point météo des routes de suite.
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2: Bonjour à toutes, bonjour à tous. Le CRGT vous informe que sur la RN2 à Saint-Denis, boulevard Lancastel et Léopold Rambaud, pour permettre des travaux de reprise d'enrobés, la circulation sera interdite dans le sens nord-est entre le giratoire du Butor et l'intersection avec la rue Vallon-Warreau aujourd'hui de 20h à 5h. Une déviation sera mise en place par les voiries communales et la RN6. Les travaux sont prévus pour 2 semaines. Les informations relatives aux phases à venir vous seront donc communiquées en fonction de l'avancement du chantier. Avec tout ça, patience, prudence et redoublez de vigilance au volant.
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Entamons ensemble cette nouvelle heure d'émission auprès de Farouko de suite à Summer. Juste après encore, bienvenue à vous. Il est 11h dans le My Ticket. 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
1: Toujours aussi simple que ça, la grosse voix. Encore bienvenue à vous. D'ici là, lui a été le premier au standard d'un réunion de top départ hein, du MyEtiquette. C'est Max de Saint-Benoît qui est avec nous. Salut Max.
2: Oui, salut.
1: Salut, comment ça va?
2: Allô,
1: tu m'entends?
2: Oui, je vous entends bien.
1: Ça va bien? Ça va bien aujourd'hui, c'est le coup de bol.
2: Là, je suis en train de bricoler à l'extérieur, j'écoute Énergie.
1: Ah ben voilà, histoire de donner un peu d'énergie, un peu de motivation donc pendant le bricolage.
2: Oui, un peu de motivation on va dire.
1: Clairement. Et en plus de cela, donc avec ta poste, en plus de cela, un bon cadeau avec toi. Est-ce que tu es prêt à gratter ce MyEtiquette?
2: Oui, d'accord.
1: Mais très bien, grattons. Et je t'annonce que tu rafles tes deux places de cinéma pour aller voir Kraken. Bravo à toi.
2: Ah ben c'est super ça, j'irai avec mon fils.
1: Ben voilà, une petite soirée tranquille, un bon petit film d'horreur tout de même. En tout cas, donc je te souhaite un bon courage pour aujourd'hui. Juste avant de repartir au prédit, c'est laquelle la meilleure des radios, Max?
2: C'est Énergie, et je vous remercie.
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faut que je vous raconte quelque chose sur mon couple, que moi-même j'ai mis beaucoup de temps à m'avouer. Mais je pense que ça pourrait être libérateur.

0: comme elle est bien vous accompagner toujours auprès des meilleurs hits Energy. Moins d'une quinzaine de minutes avant le prochain top départ, au standard, bien sûr, au 02 79 4000. Vous attendez le top départ d'ici très peu de temps, histoire de venir gratter ce My Ticket avec vos places au cinéma pour Kraken, mais pas que à rafler, on en reparle d'ici peu. Mais bon, pour un moment, juste avant, Mickey, nouveauté, ne serait-ce que Robbie Williams, tout de suite, c'est le Job News.
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2: Bonjour à tous, voici vos offres d'emploi du jour. Action recherche un technicien de maintenance, homme ou femme. Le poste est à pourvoir en intérim à Saint-Pierre. Et puis Placidum recherche un ferrailleur, homme ou femme. Le poste est à pourvoir en CDI au port. 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

0: Bienvenue toujours dans ce My Ticket, toujours un plaisir donc de vous accompagner. On va entamer bientôt cette nouvelle heure d'émission. On va se faire un point sur le trafic aussi, mais juste avant, il est grand temps pour nous donc de composer le 02 62 99 et 4000. Le top départ au standard, c'est dès maintenant. 02 62 99 4001, à vous de jouer là dès maintenant. Bienvenue donc pour donc gratter ce My Ticket. Vos deux places de cinéma pour aller voir Kraken, mais pas que, aussi vos menus pour deux chez Burger de Papa. Ça se passe donc là en ce moment pour ça. 02 62 99 4000, vous jouez et je m'occupe de vous.
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0: D'ici là, pour un point donc sur le trafic plutôt rapide, on est clairement sous des embouteillages du côté donc de l'ouest de l'île dans les deux sens de circulation, notamment entre Savannah et Cambay, et notamment en direction de Cambay. Sinon, dans le nord de l'île, ça reste relativement plus léger que tout à l'heure, mais des légers ralentissements tout de même à noter, notamment boulevard sud en direction de l'est. Dans l'est, justement, fin de quatre voies de Saint-Benoît, toujours des ralentissements à noter, et bien sûr du côté donc du sud de l'île, ça reste relativement léger. On peut chipoter avec de légers ralentissements du côté du boulevard Banks, un peu comme à l'accoutumée. Je vous tiens au courant si jamais il y a du nouveau. D'ici là, vigilance et prudence à l'écoute d'Énergie Réunion.
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2: Et avec une journée plutôt agréable côté météo hein, sur l'île de La Réunion ce mardi. Et puis dans l'actu forcément, cette nouvelle journée d'action pour les lycéens. Et salut Diane, bonjour à tous. Alors l'acte 3, c'est comme ça que les lycéens appellent cette journée de mobilisation qui a démarré. Des rassemblements ont lieu en ce moment, c'est le cas au port devant le lycée Jean Inglot. De nombreux établissements aussi sont fermés aujourd'hui, alors que dans l'Hexagone, ils sont des milliers à descendre dans la rue pour des manifestations programmées dans une trentaine de villes, notamment à Paris. Les revendications ne changent pas, ils réclament plus de moyens humains et matériels pour étudier dans de bonnes conditions. Dans les cortèges, on verra aussi des profs, des agriculteurs hein, qui seront là pour les soutenir. Ils ou elles sont jeunes ou moins jeunes. Ils et elles doivent aussi mettre leur vie de côté pour apporter un soutien essentiel. C'est la journée des aidants ce mardi, alors que dans notre pays, environ 8 millions de personnes sont aux côtés d'un proche malade, en situation de handicap ou bien âgé. 15% d'entre eux se disent extrêmement fatigués physiquement ou psychologiquement. Ils réclament une meilleure reconnaissance de la société. Le chaud et le froid, comme souvent pendant cette parenthèse internationale, l'équipe de France de foot a galéré avant de faire parler son talent. Et oui, d'abord mené, nos Bleus ont finalement gagné assez nettement hier contre la Belgique en Ligue des Nations. Victoire 4-1 au Stade de France, grâce notamment à 2 buts de l'attaquant Michael Olise. Zidane et ses joueurs sont leaders de leur poule. Prochain rassemblement prévu en novembre en Italie.
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2: Une journée assez identique à celle d'hier côté météo, du grand soleil attendu ce mardi. Après la dissipation, la grisaille matinale des quelques averses dans les plaines ce matin. Avant une nouvelle dégradation qui arrive l'après-midi, 2 ou 3 gouttes parfois par endroit également. Le tout dans une ambiance un petit peu plus venteuse et douce quand même, puisque les rafales vont frôler les 60 km/h sur Saint-Pierre par exemple. Les températures, elles, sont de 23 à 25 degrés seulement entre Saint-Jean et Sainte-Rose. On aura de 26 à 29 degrés ailleurs sur le littoral, entre 16 et 23 degrés dans les hauts cet après-midi.
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2: Karma is a biche, la biche que Big Flo et Oli ont choisi pour illustrer la pochette de leur dernier album. L'animal est pris entre les deux phares d'une voiture. On le retrouve aussi dans leur nouveau clip, Les Dieux et les Rois. Oli nous explique ce qu'il représente à Tom Hannan pour Énergie.
3: On avait envie de symboliser un peu le karma, c'est-à-dire ce truc-là dont on s'attend pas et qu'on croise, ça nous allait dans la poésie de le dire dans la nuit, donc entre deux phares, c'est comme une métaphore, ce truc-là qu'on croise, qu'on s'attend pas, qui peut avoir deux visions aussi. Tu peux te dire que c'est poétique et que c'est beau, et tu peux aussi dire que c'est un danger. C'est ce que j'aime avec cette pochette, il y a plein de visions différentes, des gens pensent qu'elle peut s'en sortir, d'autres non. Donc on avait envie de créer tout un univers et avoir un repère visuel, donc on l'a mis en effet dans pas mal de nos clips, même dans 44D et dans d'autres clips, et aussi en live. Il y avait toute une aventure autour de cette biche là, ouais.
2: Big Flo et Oli sont aussi en tournée dans toute la France en ce moment. On les retrouvera bientôt pour les Energy Music Awards. Bon début de semaine sur Energy.
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1: Toujours aussi simple que ça, la grosse voix encore bienvenue à vous. D'ici là, juste avant de repartir auprès des meilleurs hits énergie, elle a été la première au standard. Donc, juste avant, c'est Launa de Saint-Denis qui est avec nous. Salut Launa. Allô, allô Launa. Allô, allô. Ah, des petits problèmes du direct, hein, ça arrive par moment, je la rappelle et nous on gratte tout de même sur My Ticket. Attention à ce que Launa est là, attention, non, dans tous les cas, c'est pas grave, bien sûr, on va donc savoir ce qu'elle a gagné donc pour ce My Ticket en le grattant tout de même. Elle rafle ses deux places de cinéma pour les voir à Kraken. Encore bravo à toi. Le My Ticket continue bien évidemment à chaque fin d'heure d'émission du lundi jusqu'au dimanche, bien sûr. Vous pouvez gratter ce My Ticket donc en composant le numéro du standard et en attendant le top départ. En tout cas, nous on repart toujours au prix des meilleurs hits, la dernière nouveauté de Rema, où nous soit ce que Slimane pour la suite, bougez pas.
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0: De quoi profiter toujours donc des meilleurs hits énergie avant de repartir auprès d'Eva ou ne serait-ce que Médusa.
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0: Alors, en termes de météo des plages, donc, dans l'immédiat, on est clairement sur un temps ensoleillé sur l'intégrité, donc, de l'île dans l'immédiat. Mis à part la plage de Saint-Paul, toujours fermée jusqu'à nouvel ordre, la plage de Boucrenote, avec des flammes rouges pour la baignade en mer, mais aussi pour la piscine naturelle, le reste des plages de l'île, on est donc sur un drapeau bel et bien vert dans l'instant T. L'air avoisine les 24 à 26 degrés, et pour l'eau, les 24 à 25 degrés, un petit peu frisqué, mais ça peut clairement se laisser tenter. Je vous laisse donc checker ça entre vous, d'ici là, nous, on repart toujours auprès des meilleurs hit avec donc pour la suite Médusa, ou ne serait-ce que Eva. Encore bienvenue.

0: J'espère que vous avez passé un excellent moment. Ma compagnie est celle donc de ce My Ticket. D'ici là, 2 ans, hit non-stop. Juste avant de retrouver Laurent pour la boîte à hit. Et à 16h, le top départ de la team Bouchon gratiné. D'ici là, ce n'est qu'un au revoir. C'était Diane. À tout à l'heure.
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0: Vous écoutez The Weeknd sur NRJ Réunion et autant vous le dire, ce week-end-là a un goût particulier. Oui, il y a un goût de vacances, il y a un goût de florilège. Oh là là, ça sent super bon. Bienvenue tout le monde, c'est Lolo qui vous accompagne.
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0: Comment il oeil ? J'espère que l'après-midi se passe pour le mieux pour vous. Le petit café bien serré et surtout aussi attaquer l'après-midi comme il se doit. Il y en a qui sont sur les routes, direction l'école pour aller récupérer les marmailles. Pour certains d'entre vous, vous êtes encore au boulot et pour d'autres, bien, vous êtes déjà à la maison. En tout cas, quoi que vous fassiez, on vous accompagne. Les amis, bah oui, je vous parlais des vacances scolaires qui arrivent dès ce vendredi soir. 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Donc si vous avez de la voix, si vous aussi vous voulez qu'on vous entende, eh bien c'est le moment de participer comme chaque année, hein, 3e édition des énergies talent avec NRJ Réunion, la ville du tampon et les florilèges, de quoi vous faire plaisir. Donc si Zati connaît chanter, bah, là, monte à nous ce que Zati vaut dans quelques instants.

0: Bref, on est là pour se faire plaisir, on s'occupe de tout pour vous, sauf de l'apéro, hein, ça ne change pas. Bon mardi après-midi, il y a aussi les meilleurs cadeaux qui sont à gagner, l'iPhone 18 Pro, on vous en parle dans quelques instants, bougez pas.
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0: vos hits préférés et les nouveautés que vous découvrez chaque jour dans la playlist Énergie Réunion Summer en ce mardi à 6 octobre 2026. J'espère que vous allez bien les amis, on profite, on sourit à la vie et surtout on kiffe le moment.
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0: Welcome à toutes, à Lolo qui vous accompagne et ce, vous le savez, jusqu'à 19h, le retour de la team Auchan gratiné dans 20 minutes, les infos insolites de Léa Berthaud, Noom et ses jeux également, les cadeaux qui vont avec l'iPhone 18 Pro, d'ailleurs qui est à gagner en envoyant tel TEL par SMS 70-80, plus que quelques jours pour tenter votre pré-participation et surtout en votre présélection pour le grand tirage au sort final. En attendant, on fait le point sur vos conditions routières, sur les principaux axes routiers, forcément ça commence à freiner pas mal, à Saint-Paul en direction de Savannah, il y a du monde également sur le pont de la rivière des Galets, du monde aussi du côté du sud, notamment à Saint-Pierre, à Pierrefonds en direction du nord, voire même dans le sens montant Mont Caprice si vous êtes en direction du Tampon, à Grand-Bois aussi. Il y aura quelques coups de frein qui sont à signaler avant de retrouver le boulevard Banque. Et puis en direction le nord, chef-lieu, hein, ça commence à ralentir sur le boulevard sud et le boulevard Lancastel. Pour l'instant, ça se passe, hein, nickel. Et puis direction aussi Saint-Benoît, hein, si vous êtes en fin de quatre voies, sachez qu'il y aura des ralentissements à prévoir. Donc prudence et patience, bonne route à toutes. On se ramène avec Mauvais Joe, Maladie, Steny également avec Only You encore. Oui, Robbie Williams, tout ça c'est pour vous et c'est maintenant sur Énergie Réunion.
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0: les loulous, restez branchés. Énergie Réunion, on se retrouve dans moins de 2 minutes. La team Bouchon gratinée au top départ de cette nouvelle heure avec les hits, les cadeaux qui vont avec et surtout les bons délires. Moziman également qui sera la team Impala ou encore Jungeli. A tout de suite sur Énergie.
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4: Il est 16h, bienvenue dans la team Bouchon gratinée. La team Bouchon, cette semaine, ça commence à sentir les vacances scolaires à La Réunion. Donc forcément, avant de partir, petit conseil de classe de la team Bouchon. Ça tombe bien, puisqu'on va commencer avec Noom. Noom, sur ton bulletin, aujourd'hui, élève dynamique, très investi dans les jeux, parfois un petit peu trop. T'as quand même, félicitations.
5: Ah, voilà. Merci.
4: Avec 18 de moyenne.
5: Merci maître.
4: Calmez-vous. Ok. Léa, ton bulletin. Très curieuse, ses recherches pour les insolites inquiètent cependant l'équipe pédagogique.
6: C'est pas mal, c'est pas faux.
4: Avec 23 de moyenne. Tu as les félicitations du jury aujourd'hui.
5: La moyenne est plus grande que moi.
4: Diane.
7: Oui, oui.
4: Bon niveau en jeux vidéo et en cinéma. Doit arrêter de croire qu'une bande-annonce compte comme un film vu.
7: Oh.
4: Assez bien pour ce trimestre.
5: Okay.
4: Avec 15 de moyenne.
7: Oh, quand même,
6: c'est
7: bien.
6: Bah, c'est pas mal.
4: Tiens, Guillaume est absent aujourd'hui. Très bon en circulation, passe malheureusement beaucoup trop de temps dans les bouchons. Pas de notes cette année. Voilà, il était dans les bouchons.
5: Ah d'accord, je croyais
4: pas Nathalie.
5: Il y a pas de notes.
4: Mais je donnerai quand même un petit 20 quand même.
6: Allez, bien sûr. Oui.
4: Et puis moi, élève très bavard. Oui. Les parents ont été convoqués, ils ne sont jamais revenus. Voilà, le conseil de classe a délibéré. J'adore. Personne ne redouble pour l'instant. Merci. Et pour les félicitations, on va attendre la fin de l'émission. On va déjà voir si tout le monde arrive jusqu'à 18h sans incident disciplinaire. Bref, avant les vacances, il reste encore 2 heures de cours, voire même un petit peu plus quand même. Bienvenue avec la team Bouchon gratinée.
5: Bonjour. Hello.
4: Et on démarre ce premier chiffre avec cette durée, 4,27 secondes.
8: Il n'a fallu que 4,27 secondes à cette jeune chinoise de 6 ans pour battre ce record. Lequel?
4: Le Rubik's Cube.
8: Oui, monsieur.
4: Oui.
8: C'est le record du monde féminin et pour y arriver, elle s'entraîne 2 à 3 heures par jour. C'est sa passion. Chez les hommes, le record est toujours de 3,51 secondes.
4: Et ben moi aussi, pareil, je pense que c'est 4,27. 27 ans. Voilà, c'est tout.
5: Ok.
4: Bah, mais il n'y a pas fait même jeu comme ça, moi. Allez, en attendant, on joue.
5: C'est. Ah non, non.
7: Non, non.
4: Non, non, non, c'est
5: le qui chante.
7: Ok.
4: Bah oui, c'est le qui chante, évidemment.
5: Alors, un hit sorti en 1997, ça va être très court. Très court, parce que je me suis rendu compte qu'en fait, c'est vu que c'est une chanson de fête, ambiance et tout, on dit que les mêmes phrases.
4: Ah d'accord.
5: C'est parti.
8: Allez.
5: Samba. Samba.
8: Oui.
5: Mais il est toujours bien en l'air. Mais il est toujours bien dans le fond, dans le fond. Samba. Samba. Mais il est toujours bien en l'air. Mais il est toujours bien dans le fond, instrumental. Voilà.
4: C'est tout?
5: C'est tout.
4: Okay.
5: C'est tout. D'après vous, quel est ce hit et qui chante? Est-ce que c'est Bellini avec son hit Samba de Janeiro ou Tibelin avec son hit Maloya de la Réunion?
4: Ok.
5: Voilà.
4: Tibelin ou Bellini?
5: Voilà, c'est
4: avez-vous
5: facile.
4: La bonne réponse. Dès maintenant, si vous pensez savoir Samba qui chante cette chanson, donc Samba de Janeiro, vous appelez dès maintenant le standard. Est-ce que c'est Bellini ou est-ce que c'est Sambellini?
5: Tibelin. Avec son hit Maloya de la Réunion.
4: Je pense que vous avez la bonne réponse. Vous appelez dès maintenant. Notre chère Diane vous attend au standard pour jouer avec nous. Dès maintenant, 02 62 99 4000. Place de Cinoche. On vous offre aussi votre pack Capri-Sun tout au long de cette semaine. Donc, si vous aussi, vous voulez profiter, kiffer un petit goûter, c'est le moment de nous appeler et surtout de jouer avec nous pour tenter de gagner vos cadeaux. Avant ça, c'est le retour des hits. Un beau programme aujourd'hui. iPhone 18 Pro. On va parler également et on va sensibiliser sur la drogue, notamment avec cette association Cap No Addict. Ça se passera avec exactement Dana Vira et Thomas qui seront là avec nous dans les studios d'Énergie Réunion pour nous en parler. Mais en attendant, c'est le retour des hits et vos cadeaux au standard 02 62 99 4000. Vous chopez vos places de Cinoche tout de suite.

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1: La petite anecdote, si vous vivez à ce moment même aux États-Unis, eh bien Spider-Man Brand New Day est arrivé chez les gens. Voilà, donc vous pouvez mater, télécharger, acheter surtout le film. Donc il est totalement disponible aux États-Unis.
2: Okay.
1: Voilà, nous, en France, c'est parce qu'il y a la chronologie des médias. Donc il faut attendre plusieurs mois avant que le film soit en location ou disponible. Mais voilà, la petite anecdote, puisque c'était la bio officielle de Spider-Man Brand New Day. Mais en attendant, la team bouchon gratiné, on est d'accord ou pas?
2: Ouais.
1: Mmh. On a tous une tasse ou un verre préféré, sans aucune raison valable.
3: Ah oui.
4: Bien sûr.
2: Totalement. Surtout la tasse de café.
1: Il y a un petit fond scientifique derrière tout ça. Mmh. On s'attache facilement à certains objets du quotidien parce qu'ils deviennent des repères familiers. Une tasse ou un verre qu'on utilise souvent finit par être associé à une routine agréable. Café du matin, pause, moment tranquille. Du coup, notre cerveau lui donne une petite valeur émotionnelle, même si objectivement, c'est juste une tasse. Et il y a aussi un petit truc drôle et tout bête. La forme, le poids, l'épaisseur du bord peuvent réellement changer la sensation quand on boit. Donc parfois, on pense avoir aucune raison, alors que notre cerveau, lui, en a une. Beaucoup de gens ont une tasse préférée au boulot et deviennent bizarrement territoriaux si quelqu'un la prend. Ouais. C'est presque, tu peux toucher à mon ordinateur, mais pas à mon meule. Mais à bientôt.
2: À la maison, hein, ça me chiffonne si on prend ma tasse du matin.
1: C'est vrai ça, hein.
2: Ouais,
1: voilà. Et c'est une tasse quoi toi?
2: C'est tout simple, c'est une petite tasse à café qui tient mon café chaud suffisamment
1: longtemps. Et toi?
4: Moi c'est juste parce que c'est gros tu vois le... Comment on appelle ça?
1: Le tour.
4: Le bord.
2: Il y a des bains. Il y a ceux qui n'aiment pas les tasses transparentes.
4: Il y a un vrai bain.
1: True story, ma mère, elle, c'est même pas une tasse, une fourchette. Et prends pas la fourchette là pour aller travailler avec.
2: C'est vrai.
1: C'est ma fourchette.
2: Mais je comprends.
1: C'est un poids équilibre.
2: Tout à fait.
1: Qui tient bien le carré.
2: Azote aussi, pareil.
1: N'est-ce pas, Dani? Bonjour, Dani. C'est au standard qui va jouer avec nous. Salut, Dani.
5: Salut, bonjour.
1: Comment il est? Est-ce que toi tu as une tasse ou quelque chose, un objet qui...
5: Moi j'ai une tasse Batman, ça fait à peu près 15 ans que je l'ai.
1: Toujours pas cassé? Personne l'a foutu à terre?
5: Malheureusement, non, pas encore.
1: Non, mais malheureusement, heureusement pour le coup.
2: Là, demain, sa tasse, il casse, il va penser à où?
5: Non, j'espère pas.
1: D'accord, je te donnerai la tasse de Christ.
2: C'est clair.
1: La tasse Batman aussi.
2: Oui.
1: Bon, qu'est-ce que tu racontes de beau aujourd'hui, mon Dani?
5: Un peu malade avec la grippe qui passe.
1: Bon rétablissement à toi.
5: Merci beaucoup.
1: L'heure de jouer, tiens, on va te réconforter avec les cadeaux.
4: Ça
5: va bien me réchauffer, j'espère.
4: J'espère, hein. En plus, c'est samba.
5: Samba, oui.
2: Quel est ce qui chante ça d'après toi? Est-ce que c'est Bellini ou Tibelin?
5: Je pense que c'est Bellini.
2: Bravo! Donc il dit toujours la même chose quoi.
1: Ouais. Un peu trop chaud cet après-midi. Il veut faire du samba, se faire réchauffer. Voilà. Bon, mais espère qu'il y a quelqu'un qui prend soin de vous à la maison.
5: Merci beaucoup, bonne soirée à vous, prenez soin de vous.
2: Merci
1: beaucoup.
2: À toi aussi.
1: Merci. Non, je lui posais la question, est-ce qu'il y a quelqu'un qui prend soin de lui le soir en arrivant, en petite tisane bien chaude?
2: Non.
1: On a perdu Dani.
2: Okay.
1: Bah, c'est 0h15. Pour la suite, on va ramener les hits et on ramène les cadeaux juste après.
2: Voilà.
1: On va faire comme ça. Et puis, vous pouvez aussi voter le sondage du jour sur les réseaux d'Énergie Réunion. C'est super simple, les amis. Est-ce que vous préférez avoir un bruit dans la voiture ou un voyant toujours allumé? Difficile, hein?
4: Je sais pas quoi choisir moi-même.
2: Quel roi.
1: Mais je préfère un voyant parce que parfois le voyant l'est juste associé à la batterie ou un truc comme ça, tu vois.
2: Oui, le voyant aussi.
1: Voyant. Mmh. Allez, vous pouvez répondre à Facebook, Instagram, Énergie Réunion, le temps pour nous de revenir en hit. Et c'est maintenant.
6: En hit, oui, mais tout de suite, un petit point sur le trafic.
0: C'est grave la galère sur les routes aujourd'hui. Hein.
6: En termes de trafic, donc dans l'immédiat, il y aura pas mal de ralentissements du côté du nord de l'île, Lancastel, un poil chargé dans les deux sens de circulation, notamment donc en direction de l'est. Le boulevard sud reste aussi pas mal impacté, notamment dans les environs de la Trinité, en direction de l'est toujours. On part dans l'est justement, donc 24 voies de Saint-Benoît, faudra s'attendre à clairement des ralentissements, notamment depuis Beaulieu en direction du giratoire des plaines. Bien entendu, ça se complique plutôt pas mal du côté de l'ouest, dans les deux sens de circulation, entre Sacré Cœur et Cambé, notamment aussi entre Savannah et Cambé, notamment direction Savannah. Et pour terminer, Pierrefonds direction Saint-Pierre, ça bouchonne un petit peu, et Saint-Pierre aussi tout court côté boulevard Banks notamment. Je vous tiens au courant si jamais il y a du nouveau d'ici la vigilance et prudence à l'écoute d'Énergie Réunion. Quant à nous, on repart tout de suite au prédit avec Jungly. Encore bienvenue.

0: C'est bon, vous avez la scène là?
1: Oui, ça y est, complètement.
0: Bon, on n'a pas le canapé par contre. Qu'est-ce qui se passe, Léa Berthaud?
1: Bah, pour que tu me regardes, c'est.
0: Bah, parce que c'est toi la boss.
1: Ah, oui, mais.
0: Bah, écoute.
2: C'est dans le bureau d'un autre patron.
0: Ah, ouais. Bah, attends, pour moi.
1: C'est
0: on va
1: le
0: kidnapper.
1: Big Boss.
0: On va kidnapper. Oui,
2: Kidnapper. Voilà, ouais. Merci.
1: Waouh. Waouh.
0: Allez, les 16h20, bienvenue tout le monde. C'était la bio de Friends à l'instant sur NRJ.
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0: Ah bah tiens, peut-être que cet après-midi, vous êtes accompagné de vos collègues, de vos potes, de votre compote, pourquoi pas, de vos amis, j'adore. De votre famille. Bref, vous profitez et surtout, vous rafler des cadeaux. Le temps pour nous aussi de vous parler des infos insolites de Léa. Et franchement, elle va me rendre heureuse.
1: Bah oui, on va te rendre heureuse.
0: C'est vrai?
1: Ouais, parce qu'une étude publiée dans le journal Of Happiness Studies a montré que les personnes qui dépensent de l'argent pour quelqu'un d'autre ressentent davantage de bonheur pour celles qui le dépensent pour elles-mêmes. Wow. Donc, on va te rendre heureux. Tu peux
0: dépenser.
1: Nous acheter des trucs.
0: Ah non. D'accord.
2: Tu vois, après, Laurent est un peu comme ça, j'avoue.
1: C'est vrai.
2: Tu veux un petit truc à boire?
1: Mais il est toujours comme ça.
2: Tu veux de petits samoussa?
1: Voilà.
0: Ouais.
1: C'est vrai.
0: Il y a de bonnes réclamations, moi aussi, l'argent aussi, de temps en temps. Mais bon. En attendant, les amis, c'est l'heure de jouer puisque c'est l'heure du retour de la danse sous la choude.
1: Waouh,
2: attends. La choude.
0: Ah ouais.
2: J'ai eu peur.
0: Ah ouais.
2: J'ai vraiment eu peur. Ouais. Parce que
1: il est rouge.
4: Ouais, je pense qu'on a eu peur pour la même raison. Ouais.
2: Non, Laurent.
0: Du chant sous la douche.
2: Oui, c'est le deuxième jour je me douche. Voilà pour cette semaine et que je chante sous cette douche, Laurent. Vous de deviner le hit ou l'artiste. Et bien sûr, je donne deux propositions à la fin. Écoute.
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2: Voilà.
0: C'était ce matin, ça.
2: Ouais, c'était ce matin. D'après vous, ça fait très longtemps ce hit. D'après vous, est-ce que c'est Facteur X avec son hit Pom Pom Pom ou c'est l'artiste Le Facteur de ma Fat avec son hit Lecci Lecci Lecci? Ah,
1: c'est voilà. Mignon. C'est mignon.
0: Il dit pas ça parce que vous dites quoi, mais il commence à voir Ben Fleur Lecci.
2: Oh là là.
0: C'est incroyable, même les flamboyants. Donc là, bah, c'est un
1: mangue,
0: peu grave. Hein.
1: Mangue, ouais. Les mangues sont jamais partis cette année,
0: je te jure. Non, les nains mangent tous les mois.
2: Ils sont là, quoi.
0: 02-62-99-4000, est-ce que c'est Factor X et avec Pom Pom Pom ou est-ce que c'est Le Facteur de ma Fat avec Lecci Lecci Lecci?
2: Voilà.
0: Vous pensez avoir la bonne réponse?
2: Eh
0: bien, dès maintenant, le temps pour nous d'accueillir Maureen, on fait le point sur les travaux du quotidien sur les principaux axes routiers, donc tendez l'oreille.
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7: Bonjour à toutes, bonjour à tous. Le CRGT vous informe que sur la RN1 et RN1E, entre le giratoire du Sacré-Cœur et celui des concessionnaires, il y aura des travaux de sécurisation et minéralisation aujourd'hui. La neutralisation des voies et des anneaux extérieurs seront effectués de 20h à 5h. Et puis on termine sur la RN1A à Saint-Paul pour permettre des travaux de réfection d'enrobés. La circulation sera interdite dans les deux sens entre le giratoire Carrosse et le giratoire Chic-Escale aujourd'hui de 20h à 5h et une déviation sera mise en place par la rue Générale de Gaulle. Avec tout ça, patience, prudence et redoublée de vigilance au volant.
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faut que je vous raconte quelque chose sur mon couple, que moi-même j'ai mis beaucoup de temps à m'avouer. Mais je pense que ça pourrait être libérateur.

0: boss. C'est moi, le boss, boss, boss.
1: Ok, wow, pas de soucis. Wow.
0: Ah non, non, finalement, c'est pas la boss. Pardon,
1: ok, pas de problème. Elle laisse. Elle laisse.
0: Ah non, ah non, non, non. Bienvenue sur Énergie Réunion.
1: Tiens, prends le téléphone qui sonne.
0: Ah non, Léa, déjà je vois le nom dessus, c'est bon. Tu vois, c'est le genre de journée où franchement des fois je me dis quand même que Léa a une carrure quoi, tu vois.
1: Wow.
0: Big boss, tu vois. Son téléphone, les gars, vous voyez pas, peut-être que vous vous bossez, mais pas constamment avec votre boss. Nous, on bosse tous les jours avec notre boss.
1: Cinq téléphones, ça fait beaucoup de boss dans ta phrase. Ça me fait mal à la tête.
0: On travaille avec notre boss et des fois, je vois Léa, je fais waouh, Léa, elle peut être à quatre endroits en même temps.
1: Ouais,
0: croyez-moi.
1: Ouais, ouais, voilà. On est quatre en fait. Ouais, vous le saviez pas, mais je vous l'avoue aujourd'hui.
0: Voilà, alors
1: en même temps, c'est des petits formats donc.
0: Des poupées russes. Allez, le temps pour nous de jouer. On accueille Mike au standard qui va jouer et chanter sous la douche avec nous.
1: Wow.
0: Ça fait bizarre. Salut Mike.
2: Salut la team Bouchon Gratiné.
0: Oh, ouais. Ça fait plaisir. Ouais. Quel beau sourire. Donc Saint-André, comment il est là cet après-midi? Qu'est-ce qu'on a prévu de beau là, mon Mike?
2: Là, je viens de récupérer mon fils à l'école et il fait plutôt gris, mais ça va, il pleut pas.
0: Super. Mike, à la maison, qui chante le plus souvent sous la douche?
2: Ah, je pense que c'est moi.
0: Ah,
1: ouais. Ouais, c'est pour ça qu'il appelle. Voilà. Il s'est senti concerné. Voilà, bien senti sûr, concerné. Bien sûr.
2: Ah, il est reconnu direct. Elle chante aussi bien que Léa, donc ça tombe
1: bien. Ah,
0: bon, dis-nous tout, quelle est la chanson qui te réveille sous la douche, toi? Qu'est-ce que tu chantes le plus souvent sous la douche?
2: Bon, il n'y a pas de chanson particulière. C'est celle qui, bien souvent, celle qui passe sur Énergie et juste avant. Ça reste dans la tête.
0: On va t'embaucher. Allez, en tout cas, Mike, c'est l'heure de chanter avec nous sous la douche.
1: Alors, un blind test tellement facile. Je chante tellement bien, bien sûr. Est-ce que c'est Facteur X avec le hit Pom Pom Pom ou l'artiste Facteur de ma Fat avec son hit Lechi Lechi Lechi? Chi-chi-chi.
2: C'est Facteur X avec Pom Pom Pom.
0: C'est une bonne réponse, Mike. Bravo.
2: Yeah.
0: Bon, Mike, ton enfant, ton petit fiston là, il est en quelle classe?
2: En grande section.
0: Il est en grande section, ça va encore, c'est tout. Ouais, tiens, c'est tout mignon et tout comme tout. Parce qu'il y a le ça se fait ou pas, les amis. Ça se fait ou pas, faire signer un mot au parent le plus cool des deux?
1: Ah oui, mais oui, totalement.
0: Forcément.
1: Hein, ça se fait.
0: Ah ouais. Allez, bon, mais pour l'instant, il n'a pas encore des mots dans le carnet, ça va.
2: Non.
1: Ah bon. Mais ça se fait.
2: C'est encore devant, c'est encore la maternelle.
1: Voilà.
0: Bon, voilà. Après, il y a les trucs. Ouais, votre enfant aujourd'hui, il a fait pipi dans son.
1: Ah oui, il y a ça aussi.
0: Bon, en tout cas, gros bisous, Mike. Reste connecté. On va t'expliquer comment repartir avec les cadeaux. Et avant de nous quitter, quelle est la radio qui te fait plaisir cet après-midi? C'est bien sûr
2: Énergie.
0: Donc, top.

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1: Ouais, bizarrement, après le conseil de classe, après que j'ai donné les notes, c'est bon, hein?
2: Quoi?
1: Zolafine arrive à discipliner.
2: Quoi?
3: Non, on est tout le temps comme ça.
1: Non, mais je sais, mais bon, hein, on se calme un petit peu là, s'il vous plaît.
2: D'accord.
1: Il est 16h39, on va parler de Cocorico. Ok?
3: Tu parles du score de la France hier?
1: Ah oui, 4-1.
3: C'est
1: Zidane.
3: Bah, en sachant que la France vient aussi de battre le Royaume-Uni dans une de ses spécialités.
2: Ok.
3: Meilleur au monde donc.
2: Meilleur au monde.
3: Quelle catégorie?
1: Le criquet ou le thé?
3: Non, pas le thé, mais t'es pas loin.
2: Ah, c'était pas
1: le
2: mal
1: criquet.
2: Ça.
1: Le
3: criquet. Ah, non, pas du tout.
2: Aussi. Non, je sais pas. Non.
1: Il y a un truc avec, je sais pas.
3: Les meilleurs chips au monde.
2: Ah.
3: Élu par le Guardian, le grand journal anglais, c'est une marque bien connue qui vient d'avoir le prix, ce prix plus précisément, pour sa saveur chips goût pommes frites.
2: Oh. Ah, je vois, c'est quoi? Ça commence bon, par ça. Un B?
3: Oui, tout à fait.
2: Ah. Oui, bien sûr. En plus, c'est mon préféré, j'avoue.
1: C'est vrai?
2: Ouais.
1: Ah, bah écoute, ça croque, ça croustillant et tout. Ça, c'est pas mal. Bon, en tout cas, les amis, voilà, les infos insolites de l'air, retrouvées comme chaque jour sur Énergie Réunion dans quelques instants. 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Allez, il y a les cadeaux et nous, on vous fait plaisir avec les hits. Et c'est maintenant sur Énergie Réunion. Bienvenue avec la team Bouchon Gratiné.
4: Mais juste avant, on se fait tenir un petit point sur le trafic.
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0: C'est grave la galère sur les routes aujourd'hui.
4: En termes de trafic, donc dans l'immédiat, il y aura toujours pas mal de ralentissements, clairement des embouteillages donc plutôt conséquents dans les deux sens de circulation, donc entre Cambé et Sacré-Cœur notamment, en direction de Sacré-Cœur dans l'immédiat. Sinon, mis à part ça, on part du côté du nord de l'île, hein, sur Lancastel et sur Beauvoir Sud dans les deux sens de circulation, mais notamment en direction donc de l'est toujours, et notamment pas mal d'embouteillages à noter, Boulevard Sud dans les environs de la Trinité, du côté du rond-point notamment, dont on, tous les cas, on part aussi du côté de l'est, fin de quatre voies de Saint-Benoît côté Gératoire des Plaines depuis Beaulieu. Faudra s'attendre aussi à pas mal de ralentis. Et pour terminer, donc côté Pierrefonds, en direction de Saint-Pierre, ça bouchonne, et boulevard Banks, ça bouchonne, boulevard Hubert de Lille aussi, ça bouchonne plutôt pas mal. Vous serez au courant si jamais il y a du nouveau. D'ici la vigilance et prudence à l'écoute d'Énergie Réunion.
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1: 16h55 dans le 974, nous sommes le mardi 6 octobre 2026. Les amis, dans quelques instants, on les accueille pour évidemment parler de cette association qui fait du bien aux jeunes et pas que pour les jeunes, hein, puisque évidemment, c'est un sujet et ce sont des sujets qui concernent vraiment tout le monde. L'addiction, la santé mentale, bref, oui. Vous allez pouvoir en découvrir dans quelques instants et davantage avec évidemment l'association. Bien sûr.
2: Bah, ils sont là.
1: Bah oui, ils sont là pour. Bah,
2: on peut les accueillir
1: on
2: déjà.
1: On peut les accueillir puisqu'on a Ashok et Thomas qui sont avec nous et qui vont nous parler de leur association. C'est bien sûr.
3: Le Club Animation Prévention.
1: Club Animation Prévention, forcément avec cet événement, la soirée de clôture, ça se passera dès demain, on vous en parle dans quelques minutes, et Dana Virin aussi sera notre invité dans quelques minutes. Le temps pour nous aussi de parler Cinoche, puisque oui, on aime les films, on aime les séries, Mondayan dans le Popcorn and Clap.
4: Et oui, c'est bientôt Halloween, et du coup, Ducobu nous le fait comprendre, le roi de la triche revient au cinéma avec Ducobu, le fantôme de Saint-Potage. Cette fois-ci, on part donc direction une maison hantée, le professeur Latouche et mademoiselle Ratou s'y installent et découvrent Anatole, le plus grand cancre de l'histoire de l'école, qui s'y est installé. Énormément d'humour au programme, réalisé par Eddie Semoun. Clairement à voir si vous voulez un petit moment détente. Après, attention, ça parle d'Halloween. Autant y aller main dans la main avec quelqu'un, ça tombe bien. On vous le fait gagner donc dès demain sur Énergie Réunion.
1: On va rester bien attentif et ouvrez l'œil, les amis, aussi sur les réseaux sociaux d'Énergie Réunion. On vous balance tout sur Instagram, le Facebook. Le temps pour nous aussi de parler info insolite à Léa Berthaud, puisque là, je ne sais pas quoi faire de ma pause déj, moi, le midi.
2: Ben, moi, je sais quoi faire de ma pause déj, hein, parce qu'une femme a acheté lors de sa pause déjeuner un ticket à gratter. Elle a gagné 2 millions d'euros. Elle est revenue bosser. Elle a repris sa journée comme si de rien n'était.
1: Ouais, je ferais pareil. Ça, de nous attraper un pain bouchon, on ne gagne pas rien. Et on perd de l'argent même.
2: Mais c'est parce que c'est nous les bouchons.
1: À tout de suite sur Énergie.
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3: Il est 17h, merci de nous rejoindre avec la team bouchons. Gratinez les Bertou, ses enfants insolites, toujours à l'affût. Forcément, notre nouminoum et ses jeux improbables.
2: Oui.
3: Des cadeaux qui sont à gagner. Diane, au standard, il vous attend comme chaque après-midi en ce moment au 02 62 99 4000. On les a accueillis et puis bah une personne qu'on connaît tous sur les réseaux, à la télé ou que sais-je encore, un peu partout dans le monde. C'est bien sûr Dana Virin qui nous a rejoint Miss Réunion 2022, qui est dans les studios et qui nous parle aussi du Captain No Addict. Bah, il fait loin quand même 2022. Salut Dana.
4: 2021.
3: Attends, bouge pas parce qu'il faut allumer le micro. Le micro, il est allumé ?
1: Oui.
3: Bon. Vas-y, tu parles bien dans le micro, mais pense qu'il fait longtemps la part cause d'un micro.
4: 2021.
3: Ah bah, prends l'autre micro alors.
4: Ah ouais, il y a Miss Réunion 2021.
3: On l'est sûr ?
4: Oui.
3: On l'est sûr de où ? On a encore l'écharpe ? Bah, attends pour
4: oui,
3: moi. Ma trompe d'une année.
4: Un peu fossilisé l'écharpe.
3: Bon, on n'est pas là évidemment pour parler Miss Réunion, on est là pour parler aussi, eh bien, oui, de cet événement qui arrive demain, le Cap No Addict. C'est quoi concrètement, eh bien, on va dire, l'association, et qu'est-ce qui vous a donné aussi envie de vous engager là-dedans ?
4: Alors, l'association, c'est Club Animation Prévention. J'ai eu l'honneur d'être contactée il y a quelques mois pour un autre projet. Donc c'était pour le tournage d'une vidéo justement pour de la prévention contre les addictions. Et en fait, en échangeant avec Ashok qui est avec nous, je lui disais que, on a tourné d'autres vidéos. Ils ont aussi tourné d'autres vidéos avec d'autres personnalités sur d'autres sujets. Donc j'en ai fait une deuxième sur le harcèlement et je lui ai demandé gentiment si c'était possible de faire quelque chose ou un projet autour de la santé mentale. Et en fait, il me dit ah ben ça tombe bien parce qu'il y a la semaine de la santé mentale en octobre et en plus on organise un événement. Donc voilà, ça s'est fait comme ça. Et puis on m'a proposé gentiment d'être la marraine. Donc j'ai accepté avec enthousiasme et demain ça sera une journée justement de sensibilisation autour de ces sujets-là. Et en même temps, c'est l'occasion de rencontrer du monde parce qu'on invite vraiment les gens à venir nous rencontrer. Il n'y aura pas que moi, il y aura tous les bénévoles de l'association et tous ceux qui œuvrent autour de ces sujets depuis bien avant moi et même, je dirais, plus profondément que moi. Et d'autres personnalités qui participent à ce projet, notamment Adriana Fontaine, que vous connaissez bien et que j'admire beaucoup, et bien d'autres, mais ça je vais laisser l'équipe en parler.
3: Effectivement, parce que alors drogue, addiction, également santé mentale, ce sont des sujets auxquels on peut être confronté à en parler. Évidemment, on peut être, on va dire, acteur ou pas, donc forcément on connaît toujours quelqu'un qui est passé par de mauvais moments ou autre. Est-ce que vous avez l'impression qu'on parle suffisamment de tous ces sujets-là aujourd'hui à La Réunion, ou on en parle seulement quand il y a déjà un problème ?
4: Moi, je pense qu'on n'en parle pas assez, et justement, le sujet, il commence à être démocratisé en métropole, mais à La Réunion, quand on parle de santé mentale, désolé de le dire, mais on pense à malade mental, en fait. Alors que pas du tout, et je pense que c'est par abus de langage, parce que quand on parle créole, on dit oui, celle-là, les malades mentales, c'est que peut-être qu'on a une déficience psychologique, psychiatrique. Ce n'est pas non plus pour critiquer ces personnes-là, attention, mais c'est pour vous dire qu'on est tous concernés par la santé mentale. Et encore plus aujourd'hui au travail. Beaucoup, parce que je pense qu'on est, et c'est mon avis, mais on est dans un milieu quand même capitaliste, et il y a un gros culte de la performance, et si on n'est pas armé, on peut pas forcément se défendre, quand bien même qu'on a des RH autour de nous, quand bien même qu'on a connaissance du code civil et du code du travail. Aujourd'hui, on est de plus en plus confronté, et davantage parce qu'on est exposé en fait aux réseaux sociaux, et je pense que les réseaux sociaux ont faussé une certaine vision de la réalité, de la réalité du terrain, de la réalité de ce que c'est que de travailler aussi, et de la réalité de la difficulté de la vie. Et parce que la vie n'est pas facile, et nos grands-parents à l'époque, ils avaient peut-être plus de mental que nous pour se battre sur certains sujets. Et puis même, ils étaient plus proches de l'esprit, on va dire, d'esclavage qui était là juste avant nous. Mais sauf que les choses évoluent aujourd'hui et il n'y a plus que les violences physiques. Aussi aujourd'hui, on est de plus en plus confronté à de la violence psychologique. Mmh. Et ça, ça relève simplement de l'éducation et de la bienveillance. Et voilà, c'est pour ça qu'on est là.
1: Et il est important d'en parler, effectivement.
3: Exactement.
1: Voilà. Et de relayer le message et de faire de la prévention avant que les choses n'explosent, finalement.
3: Voilà. Et on va parler d'ailleurs de prévention dans quelques instants, longtemps. Pour nous, de revenir en hit sur Énergie Réunion, les cadeaux aussi qui tombent, les amis, puisque vous le savez, dans quelques instants, le retour aussi du hit à l'envers avec Noom.
1: Oui.
3: Un hit à l'envers, vous pouvez jouer aussi. Hein. Voilà.
1: Donc, oui, on va vous mettre au défi.
3: On va vous mettre au défi. Rien de plus simple, restez à l'écoute. On revient juste après les hits sur Énergie Réunion. Bienvenue.

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1: 17h10 dans le 974 en ce mardi 6 octobre. On a le plaisir d'accueillir Thomas, Dana Virin également, à Choc qui est avec nous. Alors demain, samedi, on va parler prévention, jeunesse, projet et surtout aussi d'avenir. Cap Noël Addict organise une journée pour aller à la rencontre des jeunes, échanger, sans jugement d'ailleurs, parce que parfois, voilà, c'est ce dont tu nous parlais, Dana. Parfois, on a l'impression d'être jugé lorsqu'on a des problèmes, donc que ce soit addiction, santé mentale, évidemment, mais aussi ceux et celles qui peuvent nous aider à avancer, garder le cap, ils sont là dans les studios, donc de 15h à 20h devant la médiathèque de François Mitterrand. Il y a aussi notamment le bus qui sera là, le VIB, donc des rencontres, des échanges et des jeunes qui vont aussi entreprendre la journée, la soirée. Achot, tu nous en parles d'ailleurs de cet événement, puisque alors c'est une soirée de clôture, mais par contre ça va continuer évidemment au fil des mois pour le Cap Noël Addict.
2: Oui, effectivement, en fait.
1: Alors, faut juste prendre le micro juste à côté, on a des petits soucis de micro comme ça, mais ça arrive.
3: Là, c'est
1: voilà.
2: Effectivement, en fait, le club Animation Prévention, donc du coup, on a créé un petit peu ce projet-là, donc Cap No Addict. C'est une campagne de prévention sur les réseaux sociaux, donc qui a été réalisée par une équipe de bénévoles, dont Thomas qui est présent, Eldric aussi, Jordan et puis Asra. Donc c'est des étudiants qui se sont prêtés au jeu, et grâce à eux on a pu réaliser une dizaine de spots de prévention avec des différents influenceurs, créateurs de contenu, comédiens, etc., sur différents sujets, donc de prévention, drogue, harcèlement, alcool, etc. Et du coup, demain, on fait un petit peu cette clôture de cette campagne. Et du coup, on a invité des partenaires à parler de développement personnel, de création, d'accompagnement à la création d'entreprise. Parce que l'idée, c'était vraiment de partir, de faire comprendre aux jeunes que voilà, d'un rêve, d'une idée, on peut en faire un métier. Donc du coup, on voulait voilà sensibiliser là-dessus, prendre cette semaine de prévention pour parler aussi de santé mentale, parce qu'il est très important. Et du coup, il y aura plusieurs partenaires, donc il y aura des centres de formation aussi qui seront là, donc Créa Communication, Disciplina, qu'on remercie puisqu'il a sponsorisé cette journée. Mm-hmm. Il y aura Maillon de l'Espoir aussi, lui qui parlera un peu plus d'addiction. Il y aura le centre social du Chaudron qui lance aussi un projet, donc des influenceurs de quartier, donc ce sera à découvrir demain, et puis d'autres partenaires aussi qui seront là. Il y aura aussi tous les influenceurs qui ont participé à la campagne de prévention qui seront présents dans le bus VIB, et ils accueilleront le public dans ce bus là pour échanger sur plusieurs sujets de la prévention, ainsi que ils seront accompagnés de notre présidente de l'association, Séverine Justine, qui est formatrice PSSM.
1: Ok.
2: Donc sur la santé mentale. Donc du coup voilà, ça c'est de 15h à 18h, et à partir de 18h, ce sera parole aux jeunes, donc avec Cap Talk. Et là, ce sera plusieurs jeunes qui vont raconter un petit peu leur parcours d'entrepreneuriat. Donc où est-ce qu'ils ont commencé, comment est-ce qu'ils ont fait pour arriver là où ils en sont aujourd'hui. Il y aura aussi les influenceurs qui vont aussi prendre la parole, raconter leur parcours, comment ils ont fait pour professionnaliser
1: leur rêve, quoi.
2: Leur rêve, leurs idées, etc., etc. Mmh. Donc du coup, ce sera un beau moment de partage, je pense.
1: Voilà, dès demain, donc on le rappelle, donc médiathèque à Saint-Denis, donc pour profiter, c'est totalement gratuit, il me semble.
2: Totalement gratuit.
1: Ça, c'est top. Donc on en parle, évidemment, ils sont avec nous aujourd'hui. Dans quelques instants, la parole à Thomas. Thomas qui fait partie aussi de cette Gen Z. Voilà, on parle souvent de la Gen Z et tout.
3: C'est vrai.
1: Et ils sont beaucoup plus exposés exposés au réseau ou autre, à la santé mentale. Évidemment, il nous touchera quelques petits mots, le temps pour nous aussi de jouer et de gagner des cadeaux sur Énergie Réunion.
3: Et d'appeler au 02. Ah, il y a un petit jingle.
1: On appelle ça où?
3: Ah bah bien sûr, oui, c'est rare. Le poulpe, mais jamais. 02 62 99. C'est ça. 99 4000. C'est à vous de jouer, hein. Hit à l'envers. Là, on est en 2014. C'est facile. Écoutez et appelez-nous au 02 62 99 4000.
1: Ah, ok, ok.
3: Ouais. D'après vous, est-ce que c'est Black M avec son hit On se fait du mal ou White N avec le hit On se fait du bien? Voilà, c'est okay. Facile. Voilà. 02 62 99 4000.
1: White M, c'est ça?
3: White N.
1: Ah, White M. D'accord.
4: Black
1: okay.
4: M ou White N.
1: Voilà. 02 62 99 4000, à vous de jouer. Je pense que eux, ils ont la réponse, hein, nos amis Dana.
3: Dana dit non.
1: Allez, on aurait mettre Dano, Mano, Dana, on aurait trouvé tout de suite. Bon, allez, à tout de suite sur Énergie Réunion. 02 62 99 4000. Vous jouez, vous participez, vous gagnez vos cadeaux juste après les bons hits.

0: Vos meilleurs hits, une belle ambiance ici dans les studios d'Énergie Réunion. Aujourd'hui sur Énergie, en ce mardi 6 octobre, on joue ou gagnez des cadeaux comme d'habitude et vous composez le numéro le 02 62 99 4000.
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0: Mais avant ça, Dana à choc et Thomas, est-ce que vous aimez les infos insolites? Voilà, les petites histoires un peu drôles. Alors parfois, on elles adore. Ne sont pas si drôles que ça, mais c'est des histoires quoi. Sur qui?
2: Ah,
0: ou toujours
2: Kossuamoun. Ah,
0: vous faites toujours Kossuamoun, Dana. Qu'est-ce qui se passe?
3: Il commérage, voilà.

0: quitté l'Angleterre pour y retrouver sa mère. Il n'est pas trop pressé puisqu'il est parti il y a 28 ans.
1: Ah ouais, sa maman. Sa maman l'encore.
0: Bah oui.
1: Ah d'accord, mais non, mais fais peur, vous connaissez pas.
0: Bah, voilà, oui, c'est,
1: mais bon. Mais c'est une belle action, voilà. Oui, oui, il marche un peu comme Forrest Gump. Oui. Voilà, Thibaut m'y connaît pas s'il y marche, mais en tout cas, il est avec nous au standard. Salut Thibaut.
2: Oui.
1: Comment ça va?
2: Très bien, très bien.
1: Super. Bah Thibaut, t'es là avec nous pour jouer dans le hit à l'envers avec Noom. Évidemment, on va réécouter l'extrait. Oui. Si tu penses avoir la bonne réponse, tu rafles tes cadeaux. Les bons.
2: Ok.
0: Écoute,
1: c'est parti.

0: Thibaut, d'après toi, oui. C'est facile quand même. Avec les deux propositions, est-ce que c'est Black M, on se fait du mal, ou White N, on se fait du bien?
1: Alors, c'est bien de se faire du bien, mais oui. Je pense que c'est Black M.
2: Ah bah oui, c'est bien de se faire du bien. Bravo, Thibaut.
3: C'est du mal, comme le Larsen que tu nous as fait subir, Dana, avec le casque.
2: Alors, vous n'avez pas l'image. Dommage qu'on n'a pas la vidéo, là. Il y a un truc en radio, on ne met jamais un casque devant un micro, micro parce que sinon, ça fait...
3: Voilà. C'est ce que vous avez entendu.
2: Et du coup, on dit à Dana, le casque, c'est pour se mettre sur les oreilles, tu vois. Elle fait quoi? Le casque sur les oreilles. Et elle fout le casque sur le micro.
1: Alors, merci, Dana. Moi, je respecte, hein, j'ai pas mis le haut-parleur.
2: Merci.
0: Voilà.
2: Merci beaucoup.
0: Thibaut, il connaît, quoi.
2: Ça les gars, les temps salés ça. Non mais c'est bon. En attendant Thibaut, tu rafles tes cadeaux avec Énergie Réunion. Reste avec nous, on t'explique comment ça se passe. Le temps pour nous de revenir en hit. L'actualité et la météo du jour avec Amandine Deniso. Ça se passe à la demi-heure. Et le qui parle. Alors le but est simple. Le qui parle, c'est un extrait que Noom va nous balancer dans quelques instants. Mm-hmm. À vous de deviner de qui il s'agit. Alors ça peut être une personnalité réelle ou fictive. Si vous pensez avoir la bonne réponse, vous appelez le standard et vous pouvez jouer avec Thomas, Dana et Ashok cet après-midi.
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0: Forcément, on parle de cet événement Capno Addict, ça arrive demain, c'est totalement gratuit. On parle santé mentale, on parle addiction, on parle de tout et on parle de jeunesse et on parle évidemment de vous qui êtes certainement concernés ou non, hein, forcément. N'hésitez pas à aller faire un petit tour et on vous donnera les dates et les heures, bien sûr. Dans quelques instants, c'est le retour de l'actu de la météo du jour, le temps pour nous de jouer au hit, enfin du moins pas au hit, au qui parle.
1: Au qui parle, et je peux vous donner déjà quelques indices. Son vrai nom, William Mandala, je sais pas si je... Dis bien, jeune rappeur franco-congolais. Il a 26 ans et là il va parler de rupture, mais pas n'importe quelle rupture, des ruptures amicales. Voilà, okay. Écoutez.
2: Je te dis, quand j'ai eu cette première séparation, je te mens pas. Hein. J'avais le cœur noir, je crois, mes relations amicales que je perdais, ça me faisait plus rien. Ouais. J'ai perdu la pire chose de ma vie, quoi. Donc ça veut dire que j'étais vraiment dur. C'est là que j'ai trouvé une paix récemment. Hein. Je te mens pas, hein. Je perdais des gens, je ressentais pas grand chose, quoi.
1: C'est dur, hein? C'est dur.
0: Attends, moi, je pense savoir qui c'est. C'est un rappeur.
1: Mm-hmm. Oui, ah, j'ai dit. Bah oui. D'après vous, mes chers auditeurs, si vous avez la réponse, appelez-nous au 02 62 99 4000. Est-ce que c'est Tia Soda ou Tia Cola? 02 62 99 4000. Tia Soda ou Tia Cola.
0: Tu penses savoir, voilà. Dana, ou pas? Toi, t'aurais dit quoi, toi? Tia Soda ou Tia Cola?
3: Limonade.
0: Aurait dit limonade. Allez, avez-vous la bonne réponse? 02 62 99 4000 dans le qui parle. Est-ce que c'est Tia Cola qui parle dans cet extrait ou est-ce que c'est Tia Soda? Le temps pour nous à 17h30 et en ce mardi 6 octobre d'accueillir l'essentiel des infos et la météo du jour avec Amandine Deniz.
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5: Et à la une de l'actu ce soir, le mouvement des lycéens qui ne faiblit pas à La Réunion et dans l'Hexagone. À retenir aussi, plus d'un habitant sur trois vit sous le seuil de pauvreté à La Réunion. Et puis la météo, l'île reste coupée en deux ce soir.
0: Salut Amandine.
5: Salut Laurent, bonsoir tout le monde. Avant de développer ses titres, ce mardi c'est le deuxième et dernier jour du procès aux assises dans l'affaire du meurtre de Kamla Bichouk. Originaire de l'île Maurice, la sexagénaire avait été retrouvée sans vie le 18 juillet 2024. Dans le box des accusés se trouve son ex-compagnon et principal suspect, Justin Baleinier. 30 ans de réclusion criminelle ont été requis à son encontre. Dans le reste de l'actualité, la mobilisation des lycéens se poursuit à La Réunion. 1500 jeunes mobilisés, 15 établissements concernés. 22 personnes ont été interpellées ce mardi, dont 21 mineurs. Des tensions ont été signalées à Saint-Paul, Saint-Louis, Sainte-Suzanne et Brapanon. Avec des jets de projectiles vers les forces de l'ordre, à Saint-Pierre, un mineur a été interpellé avec un mortier dans son sac. Côté justice, 4 jeunes ont été déférés au tribunal de Saint-Pierre. Après leur garde à vue, 3 mineurs de 14 à 16 ans et un majeur de 18 ans poursuivis après une intrusion au collège de la Chaloupe Saint-Leu avec des cailloux et un couteau. Précisons qu'ils ne sont pas élèves de l'établissement. Dans l'Hexagone, la mobilisation, elle prend également de l'ampleur. Des milliers de jeunes manifestent à Marseille, Lyon, Nantes, Paris ou encore Clermont-Ferrand. Ils réclament davantage de professeurs, des classes moins engorgées, mais aussi des changements concernant Parcoursup et les conditions d'études. Depuis le début du mouvement, plus de 6000 personnes ont été interpellées, 5000 gardes à vue. Les enseignants et les syndicats ont rejoint la mobilisation. Une nouvelle journée de grève est prévue le 5 novembre. Notez aussi que Sébastien Lecornu a annoncé la suspension des cours dans les lycées jeudi et vendredi en métropole. Du côté du rectorat, chez nous, selon nos informations, la situation n'est pas du tout la même que celle de l'Hexagone. À l'heure actuelle, aucune suspension n'est envisagée. Plusieurs interventions des forces de l'ordre font par ailleurs l'objet d'enquêtes en métropole. À Lens, l'IGPN, la police des polices, a été saisie après qu'un lycéen de 15 ans a eu la main arrachée lors d'affrontements. Ses jours ne sont pas en danger. Et puis à Metz, une enquête est ouverte après l'interpellation d'une lycéenne de 14 ans à la suite d'une vidéo montrant un policier la main tenir au sol. Le parquet cherche à déterminer si certains gestes peuvent relever d'une agression sexuelle. Le policier conteste les accusations et annonce une plainte pour diffamation. Dans le reste de l'actualité chez nous, plus d'un réunionnais sur trois vit sous le seuil de pauvreté. Selon l'INSEE, plus de 36% de la population est concernée. C'est deux fois plus que dans l'Hexagone. Le niveau de vie médian atteint 19 110 euros par an. Les seniors et certaines communes de l'Est et des cirques sont particulièrement touchées. Côté météo, il devrait faire plus chaud que d'habitude à La Réunion en octobre, novembre et décembre. Les pluies devraient être normales, voire plus importantes, sauf dans l'ouest qui devrait rester moins arrosé en début de saison. Le football et les Bleus ont renversé la Belgique 4 buts à 1 en Ligue des Nations, avec notamment un doublé de Michael Olise. La France qui est en tête de sa poule. Allez, tout de suite la météo et juste après ça, Music News avec Jonathan Denisot.
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5: Les nuits se suivent et se ressemblent sur la Réunion avec un ciel couvert, voire pluvieux de Saint-André à Saint-Philippe et un ciel plus dégagé dans l'ouest. Côté température chez vous dans le nord-est, on attend 22 degrés à Saint-Denis, 20 à Saint-André et 20 aussi à Sainte-Rose. Dans l'Hérault, il fera 17 degrés au Brûlé et 13 à Takamaka. Demain, la journée débute avec des nuages accompagnés d'averses le long du littoral est et un temps clément sur l'ouest.
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0: Karma is a bitch, la biche que Big Flo et Oli ont choisi pour illustrer la pochette de leur dernier album. L'animal est pris entre les deux phares d'une voiture. On le retrouve aussi dans leur nouveau clip, Les Dieux et les Rois. Oli nous explique ce qu'il représente à Tom Hannan pour Énergie.
3: On avait envie de symboliser un peu le karma, c'est-à-dire ce truc-là dont on s'attend pas et qu'on croise, ça nous allait dans la poésie de le dire dans la nuit, donc entre deux phares, c'est comme une métaphore, ce truc-là qu'on croise, qu'on s'attend pas, qui peut avoir deux visions aussi. Tu peux te dire que c'est poétique et que c'est beau, et tu peux aussi dire que c'est un danger. C'est ce que j'aime avec cette pochette, il y a plein de visions différentes, des gens pensent qu'elle peut s'en sortir, d'autres non. Donc on avait envie de créer tout un univers et avoir un repère visuel, donc on l'a mis en effet dans pas mal de nos clips, même dans 44D et dans d'autres clips, et aussi en live, il y avait toute une aventure autour de cette biche là, ouais.
0: Big Flo et Oli sont aussi en tournée dans toute la France en ce moment. On les retrouve à bientôt pour les Energy Music Awards. Bon début de semaine sur Energy.

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1: 17h et 40 minutes à Choc, Thomas et Dana Virin. À 17h40, il y a une chose bien précise ici, sur l'antenne d'Énergie Réunion. Léa, elle va nous balancer une info qui s'appelle l'info...
2: Point barre.
1: D'accord, une info point barre. C'est une info insolite, pas de réaction. D'accord, on ne commente pas. Surtout, mamie parle pas pour Thomas, mamie parle ni pour Achoc, mais parle pour vous, Dana. Non, mais on peut poser, tu peux réagir avant.
2: Je réagis plus déjà.
1: Fais pas le gros cœur tout de suite.
2: C'est bien,
1: c'est bien une poisson, ça.
2: Bon. Eh bien, sans transition, je vais pas parler de poisson, mais j'ai parlé de sangsue.
3: Okay.
2: Qui possède 32 cerveaux répartis le long de son corps.
3: Ah.
1: 32 cerveaux, une sangsue. Ouais. Voilà, c'est plus que nous. Voilà, mais est-ce que Lilo aussi est intelligent que nous ou pas?
2: Bah écoute, tu lui demanderas la prochaine fois.
1: Bon, c'est bon.
2: Tu en croiseras une de sensuelle.
3: Ouais, oui, là, oui.
1: En attendant, demain, samedi, il y a une journée qui parle aux jeunes, mais pas seulement. Cap No Addict, la soirée, la journée de clôture. On va parler addiction, bien sûr, mais aussi de santé mentale, confiance en soi, projet, réussite et surtout de cette idée qu'on peut traverser une période parfois compliquée sans forcément perdre de vue ses rêves. Et d'ailleurs, il y a le plus jeune de la troupe, hein, il me semble. Il s'appelle Thomas, il a 19 ans.
4: Yes, Thomas du coup, I am Thomas sur les réseaux, ouais. Étudiant et créateur de contenu. Du coup, depuis pas longtemps, j'ai rejoint le Cap, depuis février du coup, en tant que bénévole. Et j'ai participé à l'évolution, on peut dire, du Cap No Addict, parce que c'était la première édition du Cap No Addict. Et franchement, c'était un super beau projet. C'est pas encore fini, ça se finit du coup en décembre, il reste encore quelques vidéos. Et le lien s'est fait automatiquement avec les autres bénévoles, parce que du coup, on est une petite équipe quand même de 5-6, une équipe de jeunes qui fait du contenu et de la prévention pour les jeunes, et c'est vraiment ça notre force. Et du coup, demain, ça va être la clôture du Cap No Addict, un peu triste, sans te mentir, mais en tout cas, ça annonce encore du bon pour les prochaines éditions.
1: Voilà, quand on organise justement, et lorsqu'on voit un petit peu les jeunes autour, puisque oui, toi tu fais partie de cette Gen Z, t'as grandi, évidemment, on va dire, tu travailles aussi sur les réseaux sociaux. Est-ce qu'on se sent quand même impliqué de la même façon que quelqu'un qui n'a pas forcément, on va dire, connu tout ça avant, ou qui se disent, oh, mais nous, avant, de notre époque, n'avait ceci, n'avait cela, c'était comme ça.
4: C'est vrai, j'ai pris pas mal de remarques par des personnes plus âgées. Voilà, je vais pas donner une tranche d'âge, mais par des petits tontons, des petites tatis, quoi. Non, du tout. Mais en tout cas, non, je trouve que maintenant, tout le monde est sur les réseaux.
2: Les
4: ça dépend des réseaux, mais tout le monde est sur les réseaux. Ouais. Facebook, ça touche des personnes un peu plus âgées. C'est pour ça que nous, on essaye de se diversifier au maximum. Instagram, Facebook, TikTok, pour toucher le maximum de gens. Et non, franchement, c'est cool. J'ai toujours baigné dans ça. Du coup, pour moi, c'est une facilité, peut-être. Mais on essaye de toucher tout le monde pour que ça parle à tout le monde. Et même si on reçoit pas mal de critiques, on fait avec. La vie est pas tout beau tout rose, mais en tout cas pour l'instant on a eu pas mal de bons retours.
1: Ah, c'est top. Voilà, on parlait justement de l'accessibilité aujourd'hui. Nous, moi j'ai 32 ans, je me dis qu'à l'époque c'était pas aussi accessible que ça, les journées ou même parler, hein, tout simplement.
2: Oui, c'était
1: parce
2: assez tabou,
1: c'était assez tabou avec les parents.
2: Oui.
1: Moi, mes parents ne me parlaient pas de ça. Ils me disaient oui, fais attention, mais sans plus. Aujourd'hui, on a cette façon de communiquer. Toi, aujourd'hui, est-ce que tu communiques autrement depuis que tu es dans l'association avec tes parents ou autre?
4: En fait, ce qui est cool, c'est que depuis que je suis rentré dans l'asso, c'est vraiment un autre univers qui s'est ouvert à moi. J'ai appris beaucoup de choses, autant sur le développement personnel, la confiance en soi, etc. Et au bout d'un moment, surtout qu'on est dans le milieu associatif, on s'ouvre automatiquement. Tout le monde parle avec tout le monde, on rencontre beaucoup de gens, et c'est ça qui est cool. Et moi qui étais beaucoup sur les réseaux, et pas énormément avec, au contact des gens, là ça m'a beaucoup ouvert. Maintenant je suis beaucoup plus au contact, je parle, j'apprends, je fais beaucoup de connaissances. Et franchement, je pense que les gens ne se rendent pas compte, mais à La Réunion, on a beaucoup de potentiel, mais les jeunes ont juste peur de se lancer par peur du regard des autres. Et ça, je trouve dommage. Il y en a, ils ont le potentiel d'aller loin. Mmh. Et c'est vraiment ce message qu'on va faire passer, du coup, grâce au Cap. Et j'espère que ce message va être pris en compte, et en tout cas que les jeunes vont passer à l'action.
1: Bon, en tout cas, ça c'est une belle initiative.
2: Ouais.
1: On peut applaudir.
2: Bravo,
1: évidemment, Thomas.
2: À tous les bénévoles.
1: Exactement, toutes celles et ceux qui œuvrent, évidemment, pour cette association et qui œuvrent pour ces événements. Et ça continue, hein, parce que on parle parce que c'est aussi la semaine des préventions, mais ça continue au-delà des préventions et des actions, puisque les actions, c'est tous les jours.
5: C'est toute l'année. Toute l'année, on met en place des actions. actions sur les quartiers de Saint-Denis, parce que le club animation prévention, on est uniquement sur Saint-Denis. Et du coup, c'est toute l'année. Par exemple, là, on prépare les fêtes de fin d'année, où c'est fête la fête sans violence. Donc, on va aller au contact de la population, des jeunes, etc. Et du coup voilà, l'idée c'est de faire passer ce message là, faites la fête sans violence, et voilà, on est dans vraiment tous les quartiers. Vous voyez certainement passer les médiateurs du club animation prévention devant les établissements scolaires, on voit aussi les préventeurs, les animateurs, donc du coup voilà, c'est un travail de tous les jours. On est là, on est présent. Et
1: est-ce qu'il y a un sujet, vous personnellement, qui vous tient le plus à cœur, par exemple à Choc-toi, dans tout ce que tu fais aujourd'hui, est-ce qu'il y a vraiment un sujet qui te concerne, qui te touche plus particulièrement que d'autres?
5: Oui, alors moi je suis aussi coach en développement personnel et professionnel, et vraiment ce sujet-là je porte ce sujet-là, donc le développement personnel, et surtout je sais pas si c'est parce que je travaille dans ce milieu-là avec des jeunes, mais c'est vraiment, enfin pour moi l'avenir de demain, comme on dit, hein, c'est les jeunes, je suis en fait toujours avec le jeune. Je veux accompagner ce jeune-là, je veux qu'il se développe, je veux qu'il... parce que par exemple, là, avec Thomas et le groupe de bénévoles, on se rend bien compte qu'on a tout à apprendre de ces jeunes-là. Moi-même, j'apprends chaque jour. Je découvre des jeunes, mais investis, je découvre des idées, je découvre des solutions.
2: C'est un échange.
5: Et c'est vraiment un échange.
2: Ouais, oui,
5: et c'est ce qu'ils apportent en ce moment au Cap, et je trouve ça super.
1: Super. En tout cas, cet échange va continuer demain, mercredi 7 octobre de 15h à 20h, devant la médiathèque François Mitterrand à Saint-Denis. C'est totalement gratuit, donc venez faire un tour. Merci les amis.
4: Dans quelques nombreux, nombreux.
1: Avant de nous quitter, on va parler bouffe, puisque si c'est la team bouchon gratiné, et on verra un petit peu ce qui se cache dans vos assiettes ce soir. Allez, bon ?
2: Oui, on veut tout savoir. Hein.
1: Allez,
2: ouais.
1: À tout de suite.
0: On va faire un petit tour. 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

0: Jason Derulo à l'instant, 17h55 minutes. Maé Chico. Eh ben oui, vous avez besoin, vous, des Chico pour manger le soir.
1: Non, c'est pas possible.
0: Bah, il fallait que je la fasse au moins une fois.
1: Ça
0: tombe
1: pas, ça
0: bah, oui.
1: On a des invités.
0: On a des invités, ça tombe bien.
1: Tiens-toi un peu.
0: On a des invités ce soir? Parce qu'on m'a pas prévu rien, moi, vous connaissez, mais même pas encore pris, elle est à peine 18h.
1: Ben c'est toi qui t'en occupes en plus.
0: Ah, mais j'aime pas. Mais j'aime pas cuisine pour autant de personnes. Alors, là, je vais dire la tradition ici avec la team Bouchon Gratiné, nos amis ici présents de chez nous, Cap, nos addicts de demain, Dana, Thomas et notre cher Ashok, on vous pose la question, qu'est-ce que vous allez manger ce soir, tout simplement? Petite idée, Thomas.
2: Moi, j'aurais bien aimé un petit McDo, mais en ce moment, je suis en diète. Du coup, le coach, je pense, il va me tuer.
1: Oui.
2: Okay. Un petit curry poulet, peut-être, comme d'hab.
0: Ouais. C'est bizarre.
2: Un petit curry de maman.
0: J'ai l'impression, justement, qu'il parle à sa mère qui travaille juste en bas.
1: Ça va. Sa mère n'a pas répondu. J'ai envoyé un texto. Je connais très bien ta maman et elle ne m'a pas répondu.
2: Bon, toi, elle nous entend actuellement.
1: Oui. Bizarre. Bon, t'aurais pu prendre un BK ou un Géladol.
0: Dana, tu manges quoi ce soir?
3: Barquette, mais je sais pas quelle barquette. Sûrement.
0: Ouais, chinois, bien sûr. Ouais, c'est quoi ta meilleure barquette chinoise?
3: Poisson vapeur, chop-suey poulet.
1: Moi j'ai envie de balancer le grand rêve de Dana quand elle était toute petite, c'était de se marier avec quelqu'un qui cuisinait très bien, notamment en
3: je
1: cuisine chinoise. Bah vas-y.
3: Non, en fait, c'est ce que je disais à l'antenne, mais là, il me balance, donc c'est un secret dévoilé. Quand j'étais petite, il y avait une pâtisserie, c'était un Chinois qui faisait les gâteaux, c'était à Sainte-Suzanne, à côté de la maison. Ça s'appelait Antoinette. Et le monsieur qui faisait les gâteaux, c'était un Chinois venu directement de Chine. Et c'était tellement bon, ces gâteaux, et que je me rappelle, j'ai dit à maman... de ma petitesse, maman, un jour, m'y veut marier avec un Chinois. Parce que bonne Chinoise, il fait bien que manger.
0: Écoute, t'as un Chinois, toi, là, t'as mis quoi. Ashok, rapidement, qu'est-ce qu'on mange ce soir?
4: Alors, je sais pas trop, puisque c'est maman qui fait cuire.
0: Bah, les gars,
4: hein, voilà. Donc, big up, maman.
1: Hein. Et c'est poulet, effectivement.
4: Et sinon, pourquoi pas un bon sauce sardine.
1: Ça, c'est bon.
0: Ce soir.
5: Moi, ce sera poulet champignon.
1: Salade de pommes de terre.
6: Poulet nouillon.
0: Et puis, croque monsieur pour moi. Bon, les amis, pour celles et ceux qui ont manqué, la team Bouchon Gratiné, la petite piqûre de rappel qui arrive juste après. Et à demain, tout le monde.
1: À demain.
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0: On les aime, ces débuts de soirée, les meilleurs hits de la détente et surtout des cadeaux. Suelo, Estelle ou tout simplement Mauvais Joe. Il est tout pile 18h à La Réunion, bienvenue.
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0: aux artistes qui vous font plaisir comme chaque jour sur Énergie Réunion. Moziman Soon en ce mardi 6 octobre 2026. J'espère que vous allez bien. Alors on se détend et on se la coule douce quoi.
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0: Non, on ne s'arrête pas ici jusqu'à 19h et tout au long de la night, on va profiter des meilleurs hits, des meilleurs artistes, des nouveautés que vous découvrez également, les bons souvenirs qui sont là pour vous faire revivre des petits moments bien sympatoches de votre enfance. Ça, c'est cool. 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Dans quelques instants, on aura aussi Elia à Langley ou encore Calypso en préparation sur Énergie Réunion. Le temps aussi pour nous d'accueillir des nouveautés. C'est Manon Lisa.
2: C'est l'histoire d'un petit pêcheur qui pêchait que le matin parce que pour lui, le bonheur, c'était d'être avec les siens, profiter de sa famille.
0: TikTok et qui avait cartonné et on voici un nouveau titre. Voilà, Manon Lisa qui arrive sur Énergie également. Miley Cyrus. De quoi embrouillancer votre soirée. Bienvenue à toutes sur Énergie, c'est Lolo qui vous accompagne.
3: Et c'est l'enfer ou Vanessa Paradis?
4: Mais pas, c'est Vanessa Paradis.
0: On passe bien là. Franchement, on commence à penser, mais ça prend les transports en commun, taxi et tout, moi, personne. Ça coûte cher, hein, tout ça.
3: Bah oui, covoiturage et tout, quoi.
0: Ah bah oui,
3: ça peut passer voilà. En vrai. Hein.
0: Qui veut covoiturer avec moi? On a covoituré ce matin ensemble.
3: C'est vrai, c'est vrai. Voilà.
0: Tu veux covoiturer avec nous, Amélie?
4: M'y fait Saint-André Saint-Paul tous les jours, donc pourquoi pas?
0: Ah, ben bah, non, fais l'autre sens, désolé. Bah... Non.
3: Au retour, on peut se déposer, ouais. Voilà.
0: Ben bah non, mais le retour, ça va vers Saint-André.
3: Ah oui, d'accord, ok, voilà. Je croyais que c'était de l'autre côté.
0: Bah écoute, on va essayer de voir, d'accord? On te tiendra au courant. Bisous, Amélie, reste connectée.
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0: vous êtes dans tout le 974 et que vous êtes écoute à nous à Petite-Île, Saint-Joseph, Vincent, Do, Saint-Denis, Saint-Clotilde, la Plaine des Caves, Saint-Paul, la Saline, l'étang Salé, Saint-André, Brapanon, aux quatre coins de l'île, nous ambiance azote et surtout avec les bons artistes du moment.
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0: Et peut-être qu'à cette heure-ci, vous êtes encore en voiture. Il y en a qui vont aller prendre la route à direction le boulot pour certains, ceux et celles qui bossent de nuit. Évidemment, on pense à nos chauffeurs routiers, à ceux qui travaillent dans les commerces, dans la restauration, ceux qui sont pompiers, forces de l'ordre, infirmiers, aides-soignants, médecins, peu importe quoi que vous fassiez dans la vie, évidemment, on vous accompagne. Dans quelques instants, c'est le retour de Louane. Il y a aussi Farouko qui se prépare avec Adela. Encore Benson Boone sur Energy Réunion. Le temps pour nous de faire le point sur vos conditions routières. Imprudence et patience, levez le pied dans tout le 974. Si vous êtes à Saint-Paul, évidemment, ça va ralentir, mais ça commence à s'améliorer davantage du côté du secteur ouest. Il y a encore pas mal de monde également dans le sud, voire même du côté de Sainte-Marie. Donc voilà, prudence et patience, bonne route tout le monde. Côté hit, eh bien, on se ramène avec Louane. Et c'est tout de suite pour vous sur Energy Réunion.
2: C'est super vu avec le titre Butterfly.
0: Bravo! Bravo! Et n'empêche, pour un papillon, là, pourquoi on a rajouté beurre?
3: Tu vois, butterfly, du beurre qui vole.
4: Ah non, mais...
5: Ouais.
4: Là, je vois...
6: Vous voyez quand il y a des enfants entre 2 et 3 ans, là.
0: Oui,
6: bah, nous, on a Laurent.
0: Mais c'est logique.
7: Non,
0: tu dis, pourquoi tu l'appelles pas... Regarde, poisson, c'est fish.
7: Non,
0: tu vois. Et butterfly, du beurre qui vole, mais ça sert à rien.
6: Je vois que
0: des
6: beurres.
7: Non.
0: Voilà, Yvonne, tu manges quoi ce soir, Yvonne? Qu'est-ce qu'on a prévu de beau, là, avec ta nouvelle coiffe?
2: Des pâtes avec du poulet et de la crème.
0: Oh,
8: waouh, waouh, wow, oui, j'allais dire des pâtes avec du beurre.
6: Je sais pas.

0: de passer une agréable soirée à l'écoute d'Énergie Réunion. Côté hit, Cat Eyes, Feuille Ménor, Tame Impala en préparation. Bref, tout ça, rien que pour vous. Et c'est maintenant sur Énergie. Bisous à toutes, c'était Lolo.
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0: T'as mauvais job par-ci, mauvais job par-là. En vrai, tout ce que tu dois retenir, c'est que l'Undertaker 2, ça sera la plus belle chose que tu vas écouter cette année, papé. En attendant, tiens ça.
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